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1: Salut, salut, c'est votre émission, le Cowboy urbain sur la route. Et mon nom est Jason Dupuis. Et j'espère que vous avez passé une belle et bonne semaine. Et moi, ben, comme je le dis à toutes les semaines, c'est toujours un bonheur pour moi d'être assis ici dans le siège de l'animateur pour vous partager cet amour profond que j'ai pour cette musique du cœur, comme dirait Paul Daresch, la musique country. Et ce que je vous propose, ben, c'est de la musique country francophone et 100% canadienne aussi. Alors, on y va. Tali Boyer, tous les deux. Michel Roy nous chante « Bon gars, ridon ». Et Nancy et Chris, Aïe Cobaye, avec leur chanson « Country Rock, l'argent monopolise ».

d'entendre un bon country western, on dirait Tali Boyer tous les deux, et juste avant Michel Roy, bon gars Ridon, et Ike Cobaye avec l'argent monopolise, et on continue avec Zachary Richard qui nous chante Bonheur Handicap, Phil G. Smith, June et Johnny, ça c'est un couple, et là tout de suite Gabby Woogie et Joanne Bond avec Mon cœur près du tien. Merci d'être là.

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1: Ouais, c'est moi. Comment ça va?
0: Ben, je trouve ça long.
1: Ouais, je te comprends. Ah, j'ai parlé à mon boss, là, pis j'en ferai plus de long voyage.
0: Ah, oh, ça serait une bonne chose.
1: Ah, vois-tu la lune?
0: Ben oui, je la vois.
1: Ah, elle est belle, hein?
0: Très belle.
1: Ben ça, c'est comme être ensemble, là.

Eh oui, Zachary Richard qu'on vient d'entendre avec sa chanson « Bonheur, handicap ». Juste avant, c'était Phil G. Smith avec June et Johnny. Évidemment, c'était un couple, Johnny Cash et June Carter. Et juste avant, c'était Gabby Woogie et Joanne Bond avec « Mon cœur près du tien ». Et on continue avec ce magnifique duo, Isabelle Boulay et Mario Pelcha. Oui, hier et toujours, mais là tout de suite, June et Juice.

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2: Salut, salut! C'est votre émission, le Cowboy urbain sur la route. Et mon nom est Jason Dupuis. Et c'est moi, le Cowboy urbain. L'objectif de cette émission, c'est vraiment de vous partager ma passion pour cette musique du cœur, la musique country, mais aussi de vous partager le country qui se fait canadien et francophone un peu partout dans tous les genres de country. On part du bluegrass, Zydeco, ça c'est la racine, jusqu'au country pop d'aujourd'hui. Et tout ça, ben, c'est autour de la musique country. Alors on y va avec Vaillant La Roque, Cher Fury, un country folk, Serge Massé, La Galère, et là tout de suite un country rock avec Marc Landry au pays du country. Merci d'être là!

Oui, le chanteur du Winston Band, qu'on connaît pour être un groupe Bluegrass Country. Et là, c'était Vaillant Larocque avec Cher Fury, juste avant Serge Massé, La Galère. Et Marc Landry nous chantait Au pays du country. Et on continue avec le grand Paul Daresch, C'est ma vie. Une chanson que Paul a écrite pour Dave Pilote quand j'ai commencé à chanter. Mais là, tout de suite, Karine Lagueux.

Hey, ça fait du bien d'entendre le grand Paul Daraiche. 60 ans de carrière, c'est pas rien, 60 ans en tournée. Et cette chanson a été écrite par Léa Jarry, C'est ma vie. Juste avant, ben, c'est Paul qui a écrit une chanson pour Dave Pilote, Quand j'ai commencé à chanter. Et Karine Lagueux, 60 piastres, aller-retour. Merci d'être aussi fidèle à ce rendez-vous country. Et merci d'écouter votre radio préférée.

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5: Salut, salut, c'est votre émission Le Cowboy Urbain sur la route. Et mon nom est Jason Dupuis et je porte plusieurs chapeaux différents dans l'industrie de la musique, entre autres. Animateur radio, comme vous savez, j'ai quelques chansons aussi sur les plateformes numériques. Et je suis programmateur de la chaîne Franco Country de Stingray. Vous pouvez écouter cette chaîne sur le web et sur votre téléviseur aussi. Eh oui! Et j'ai pas mal la même ligne directrice. Je souhaite que ce soit du country francophone 100% canadien. Yvan Musique, Nikita, Mathieu Champagne, je retournerai au Tennessee. Hubert Cormier, quand vient l'été, mais là tout de suite, Simon Yves Vigneault, prends tes rêves. Merci d'être là!

Ouais, Nikita Mathieu Champagne et sa chanson « Je retournerai au Tennessee » qu'on vient d'entendre. Et juste avant, Hubert Cormier, « Quand vient l'été » et Simon Yves Vigneault, « Prends tes rêves ». Et on continue avec Maxime Landry et Annie Blanchard et « Tu es là ». Annie Richard nous chante « Un petit feu ». Et le grand Bourbon Gautier, « Tout le monde aime ça ».

les deux grands artistes, Maxime Landry et Annie Blanchard, ben, nous chantaient « Et tu es là ». Juste avant, Lanny Richard, « Un petit feu ». Et Bourbon Gauthier, tout le monde aime ça. Et on continue avec le rigolo, parce que je le trouve vraiment drôle et il y a le fun à voir sur scène aussi. Barnabé, qui va nous chanter pas mal sous. Mais là, tout de suite, les Leblanc, Hurt, Réal et Laurie, les Timers. Qu'on écoute. Merci d'être là.

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2: Salut, salut, c'est votre émission, le Cowboy urbain sur la route, Jason Dupuis au micro, et c'est la dernière partie de l'émission pour aujourd'hui. Ça passe vraiment vite en bonne compagnie, hein, et j'adore ce rendez-vous que nous nous donnons autour de la musique country à toutes les semaines sur les ondes de votre radio préférée en plus. Ça fait du bien, merci beaucoup d'être là. Alors, on y va en musique avec Sébastien Brault. On va entendre sa chanson « Notre histoire ». Juste avant, Autrive, ça c'est Catherine Durand et Mara Tremblay qui se sont mis ensemble pour faire ce duo. On va entendre « Aller-retour ». Mais là, tout de suite, la charmante Cindy Bédard avec sa chanson « Vérité ou conséquence ». Merci d'être là autour de la musique country.

Sébastien Bro qu'on vient d'entendre avec notre histoire tirée de son album. Juste avant, Autrive, Catherine Durand et Mara Tremblay, Aller-retour et Cindy Bédard, Vérité ou conséquence. Et on continue avec Danny Placard, Le soleil se lève à chaque matin. Mégane Lebel nous chante Étrangère et Mitch Jean, tout de suite, c'est toi que j'aime.

Et c'était Danny Placard. Le soleil se lève à chaque matin. Danny Placard, qu'on connaît plutôt dans la musique folk. Et bref, c'est un country folk. Et c'est lui qui est derrière le succès musical de Sarah Dufour. Oui. Et juste avant, c'était Mégane Lebel, étrangère. Et Mitch Jean, avec C'est toi que j'aime. On se donne rendez-vous la semaine prochaine. Salut, bye!

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2: Il est 6h, bon vendredi matin tout le monde. Nous sommes le 8 mai. J'ai besoin de dire l'année, 2026. Je l'ai dit. Ben oui, je me suis dit, ben peut-être que... Quelqu'un qui se réveille d'un long coma ce matin, puis la première affaire qu'il dit, c'est « Allumez la radio! Asseyez-le! » Puis là, il dit « Ah, de quelle année? 2026. » Ah, il l'a dit. Puis là, ils sont contents. Ben oui. Je dis n'importe quoi ce matin. Hey, j'espère que vous allez bien, j'espère que vous êtes en forme, j'espère que vous êtes de bonne humeur, j'espère que vous êtes prêts pour cette dernière journée de la semaine. On se lève avec le soleil ce matin. Eh oui, c'est agréable. On l'aura peut-être pas toute la journée, mais ce matin, pour l'instant, on a du beau soleil. Fait qu'on va en profiter. On va le prendre le temps qui passe. Ben, attendez un petit peu, là. Pourquoi ça se met pas à jour, ça, là? Ben, écoute, on va y aller avec les demandes spéciales. Hey, on est vendredi. Fait depuis le mois de décembre que j'ai pas fait un vendredi demande. Ben oui, parce que j'étais pas là. Ah, c'est réglé. Ah, mais là, on recommence ce matin. On va faire un vendredi demande. Là, on a un thème, mais on a aussi la fête des mères dimanche, hein? Fait que là, c'est automatique. Il y a la fête des mères dimanche. Si vous avez envie de faire une demande spéciale pour la fête des mamans, c'est correct. C'est bien parfait. On va le prendre. Ah oui, on le prend. Mais j'ai aussi un autre thème. Parce que quand on fait la fête des mères, quand on fait la fête des pères, on dirait que c'est plus difficile un peu, on dirait, là, à aller chercher beaucoup de monde, beaucoup de chansons. Fait que, on y va avec deux thèmes ce matin. Premièrement, la fête des mamans. Si ça vous tente de faire un souhait de fête des mères avec une chanson assortie, gênez-vous pas, ça va me faire plaisir. Puis même faire un petit message pour ma maman, blablabla. Allez-y, là. Ça me dérange pas, je vais tout prendre ça en note, ça va me faire plaisir. Et l'autre thème, celui des vendredis demandes, c'est des chansons de bouffe. Des chansons qui parlent de bouffe, qui parlent de manger, qui parlent de restaurant, qui parlent d'aliments, qui parlent de c'est ça, de la bouffe, des choses qui se mangent. Hein, oui. Y a Lisa Leblanc, il y en a quelques-unes qui est revenue. Il y a Blue Jeans Blue, en ont plusieurs. Souper fondu, trop de patates frites, cornet, je ne sais plus trop quoi. Il y en a plein, les autres. Blue Jeans Blue, il y en a en masse. Qu'est-ce que j'ai d'autre là-dedans là, qui est revenu, là? Moi, je mange dans Joël Arsenault, hein, ça, là. Il est revenu à peu près 50 fois. Voyons. Gros jambon de l'Iréal Giguère. Ah, gros jambon. Gros jambon. On dirait que plus ça va, plus c'est beau, hein? Gros jambon. Hein? Mets du sucre sur moi, de Def Leppard. Ah, ben oui. Mets un petit peu de sucre sur moi. Hein? Qu'est-ce qu'on a d'autre? Le pain au chocolat. Hein? On a les croissants de soleil. Le menu acadien de Lisa Leblanc. Hein? Qu'est-ce qu'on a d'autre? Man Eater, hein, oui, de Alan Oates. Ah, Monsieur Cannibal de Sacha Distel. Hein, cannibal, ça mange des gens. Hein, oui, c'est de la nourriture pour eux. Fait que c'est ça, ça marche. Ben oui, je l'ai pris. Ben pas non plus, c'est drôle. Monsieur Cannibal. Faut que j'arrête de chanter, ils vont encore couper ma paye. Fait que c'est ça, c'est le thème. Le thème, c'est des chansons de manger. Hein, oui, des chansons de restaurant. Snack bar chez Raymond, ça marche. Le pudding à l'arsenic, ça marche. Ben oui, je l'ai aussi. Blueberry Hill, ben oui, Blueberry, c'est des bleuets. Ah, la colline aux bleuets. C'est beau hein, quand on le dit comme ça. L'orange de Gilbert Bécaud. Fait que c'est ça. Si jamais ça vous tente aussi de faire, comme je disais, une demande spéciale pour votre maman, pour la fête des mères, gênez-vous pas, ça va me faire plaisir. Alors, c'est ça le thème ce matin. Ça fait longtemps, là. Ah, je suis tout énervé, là. Ah, tout énervé. Ah, là. Ça fait longtemps que j'ai pas fait ça. Fait que ça va être très musical ce matin. On va y aller un petit peu avec la météo, évidemment. On va y aller aussi un petit peu avec les sports. Hein. On a le Canadien qui joue son deuxième match ce soir. On ira ici aussi avec les nouvelles régionales, avec Sofiane. On aura à 8h15 encore pour la dernière fois ce matin, Marie-Ève Gélina qui va nous parler et qui va nous continuer son histoire des trois petits cochons. Les trois petits cochons qui s'en allaient. Trois petits cochons de lait. Là, il y en a un qui a dit, ben c'est ça. Fait qu'on va continuer à raconter, mais c'est une nouvelle version des trois petits cochons qui nous permet de parler du bois et de mettre en valeur le bois d'œuvre et le bois là, québécois. OK, c'est ça. Fait qu'on va y parler à 8h15 à elle, avec encore des petites questions avant de me poigner. Ah, avant hier, j'ai été très bon. J'ai eu les trois bonnes réponses. Ah, j'étais fier de moi. Lundi, j'en ai eu 2/3. Quand même pas pire, là. Là, j'étais à 5/6. C'est quand même une bonne moyenne. C'est quand même pas pire. Fait que c'est ça qui est ça. On va aller du côté de la météo rapidement. Du côté d'Havre et Saint-Vierre, c'est 1 degré avec du soleil actuellement. Taux d'humidité à 98%. Des vents d'est à 4 km/h. On prévoit aujourd'hui alternance soleil-nuage, 30% de possibilité d'averse en après-midi. Des vents d'ouest à 20 km/h. Des rafales à 40 en mi-journée. Et un maximum de 10 pour aujourd'hui. À Natashquan, c'est moins 1 avec du brouillard verglaçant. C'est du brouillard, ça, mes amis. Avec des vents du nord à 0. En fait, il n'y a pas de vent, finalement. Un maximum de 8 aujourd'hui pour vous à Natashquan. À Aguanish. Aguanish, il manque des données, ce sera pas long. Allô, Aguanish, vous êtes là? Ben oui, vous êtes là, Aguanish. Alors, Aguanish, 0 degré, c'est nuageux avec des éclaircies présentement. Des vents du sud-ouest de 2 à 3 km/h. Maximum prévu aujourd'hui de 11. À Vejouanne-Bette, c'est 0 avec du soleil présentement. Des vents du nord de 1 à 1 km/h. Fait que c'est ça, ils vendent pas fort. Non, non. Ton cerf-volant, il volera pas haut un matin. Non, il est mieux de te trouver d'autres choses à faire. Maximum pour Bejouanne-Bette aujourd'hui de 10 degrés. À Longue-Pointe de Mingan, c'est moins 1, c'est nuageux avec des éclaircies. Des vents du nord de 4 à 6 km/h. Maximum prévu de 7. À Rivière-Saint-Jean, moins 1, nuageux avec des éclaircies. Des vents du nord de 4 à 6 km/h. Maximum de 10. À Rivière-au-Tonnerre, 1 degré, plutôt nuageux. Des vents du nord-est de 9 à 14 km/h. Maximum prévu aujourd'hui de 8. Et à Port-Meunier. Port-Meunier. Moins 1 présentement, nuageux avec éclaircies. Des vents d'est de 4 à 6 km/h et un maximum prévu de 6 degrés. La prochaine marée à Havre-Saint-Pierre, elle est prévue à 12h13. C'est une marée basse à 0,5 m, 1,7 pieds. À Rivière-au-Tonnerre, on peut dire à 6h04, là, c'était il y a 2 minutes. Fait qu'on est direct dessus. Présentement, à Rivière-au-Tonnerre, marée haute à 2,1 m, 6,8 pieds. Et la prochaine va être à 13h10, une marée basse à 0,7 m, 2,3 pieds. Les traversiers Tadoussac, Baie-Sainte-Catherine, ça fonctionne selon l'horaire habituel. Du côté de Matane, Bécomo, Godbout, même chose, ça marche selon les horaires habituels. Alors voilà, on y va avec notre premier bloc musical. Des chansons de manger, des chansons de nourriture. Alors on va y aller avec Ginette Renault, des croissants de soleil, Nino Ferrer avec les cornichons et les Archies avec Sugar Sugar, parce que c'est des petites chansons pas très longues. J'en ai mis 3, ça donne l'équivalent de 2 chansons plus récentes. Fait que... c'est à peu près le même timing. On va arriver aux nouvelles à la même heure que d'habitude. Fait qu'on va écouter ça. Ginette Renault, Nino Ferrer et les Archies.
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3: Eh oui, ça n'a pas été gagné hier. Hey, ça veut dire qu'on va dépasser 50 000 la semaine prochaine, ça. C'est fou raide. Fou raide! L'année passée, là, les gens qui se posent la question n'avaient pas dépassé 50 000. On est arrivé à 47 850 $ à peu près. Ça avait été le plus gros montant qu'on a fait gagner l'année passée. Alors là, pour l'instant, on est rendu à 47 000 là, hier. On était à 47 200. Fait qu'on n'était pas tout à fait au même montant que l'année passée. Sauf que ça n'a pas été gagné hier. Ça veut dire que là, à moins là, vraiment là, qu'arrive une catastrophe, là, on va dépasser le montant de l'année passée et on va dépasser les 50 000 $ pour le prochain tirage. Alors, je vous conseille de venir chercher vos cartes, de vos billets de chasse à l'as là, si vous venez les chercher en personne. Tiens, pourquoi pas venir les chercher un matin? Oui, un matin à 10h quand ça va ouvrir, pas là, là. Si vous venez là, vous allez être déçus. Hey, vous allez être déçus, vous allez dire, ah ben la porte est barrée. La porte est barrée, puis je sonne, puis ça répond pas. Puis là, vous allez dire, je suis déçu. Ben oui, fait que vous allez être déçus. Fait que soyez pas déçus, mais non! Essayez de voir quand ça va être ouvert. Ben c'est ça, venez chercher vos billets ce matin, comme ça, ben vous allez éviter la cohue la semaine prochaine. Hey, c'est pas prêt, hein? Quand même, c'est un bon truc, ça. C'est un bon truc, ça. Ouais, ouais, venez quand il n'y a pas beaucoup de monde pour éviter la cohue, hein? C'est incroyable. Pour acheter sur Internet, ben là, vous pouvez acheter n'importe quand, jusqu'à jeudi matin, 9h. Alors voilà, je vous rappelle, si vous écoutez de l'extérieur, parce que je sais que le vendredi, vous êtes nombreux à vous brancher de l'extérieur, vous avez le droit de jouer. Les gens de l'extérieur, vous avez le droit de jouer. Eh oui, étant donné que la chasse à l'as de cœur, tout se fait à distance. 100% du jeu se fait à distance. On peut le faire par Internet. Alors, il n'y a pas besoin de carte physique dans les mains. Vous n'avez pas besoin de rien. Tout ce que vous avez à faire, c'est acheter votre billet. Et nous, on a vos coordonnées. Et c'est nous qui va vous appeler. Fait qu'il n'y a vraiment rien à faire de votre bord, à part acheter votre billet. Et tout peut se faire par Internet par après. Fait que c'est ouvert à tous les résidents du Québec. Parce que c'est la loterie course et tout ça, là, le ministère qui gère tout ça. Veut pas qu'on fasse gagner des gens de l'extérieur de la province. Mais si vous êtes, mettons, à Sherbrooke, vous êtes à Montréal, vous êtes à Québec, vous êtes à Sainte-Foy, vous êtes à Victoriaville, vous êtes à Lennoxville, ben c'est ça, vous avez le droit de jouer. Hein? C'est pas merveilleux, ça, rien qu'un peu. C'est tout. Ah, on est incroyable. Alors, on va y aller avec les sports. Il y avait un match hier. Les Hurricanes qui sont dominants. Vraiment, là, depuis le début des séries, là, sont imbattables. Alors, les Flyers qui ont gagné hier, troisième match consécutif de gagner contre les Flyers. Les pauvres Flyers, là, j'ai regardé hier. Pis... c'est pas à défaut d'essayer. C'est pas à défaut d'avoir un gardien de but. Leur gardien fait quand même un bon travail, malgré les scores. Là, souvent, c'est leur gardien de but. Là, voyons, j'essaie de me souvenir de son nom. Vladar, voilà, Dan Vladar. Il y a un nom bizarre un peu, là. Ça fait vampire, je trouve. Ouais. Dan Vladar, c'est probablement un vampire de la nuit, puis il le dit pas, là, c'est correct, c'est pas grave. Au moins, il joue au hockey le jour. Fait que Dan Vladar, qui fait quand même un bon travail là, devant le filet des Flyers, mais il y a des grands bouts qui est tout seul. Il y a des grands bouts qui est tout seul, puis il est laissé à lui-même. C'est pas facile. Les Hurricanes sont vraiment dominants. Là. Hier, ça avait l'air, encore une fois, là, de deux clubs qui sont pas tout à fait au même calibre. Là. D'après moi, les Hurricanes vont s'en sortir en 4 encore une fois. Alors, 4-1 la victoire hier des Hurricanes, si jamais là vous avez un pool. Tiens, allons-y avec le sommaire. En première période, c'est Jordan Staal qui marque en avantage numérique. C'est son premier des séries, aidé de Svechnikov et de Gottis Beher. J'aime son nom, lui. Gottis Beher. Ah, c'est quelque chose. Première invention d'aide pour Gottis Beher. Les Flyers vont créer l'égalité en deuxième période. Ben oui, un beau but de Trevor Zegras avec à peu près pas d'angle. Mais c'est pas un but chanceux, là. Il a vraiment visé dans le petit peu qui restait là, d'espace. Son deuxième des séries pour Trevor Zegras, aidé de Andrea et Porter Martone. En désavantage numérique, ouais, ça aussi je l'ai vu ce but-là, j'ai regardé toute la deuxième période, là. Jalen Chatfield, son premier des séries, aidé de Stahl et de Martinook, c'était 2-1 après deux périodes. En troisième période, ben là, deux buts des Hurricanes. Alors, en avantage numérique, Andriy Shvezdnikov, qui marque son premier, aidé de Sebastian Aho et de Shane Gottisbeher. Oh, oh, oh! Je l'ai dit comme faux, là, en plus. Et à 7 minutes 8, le dernier but du match, Nicolas Ehlers, qui marque son deuxième, aidé de Martinook et de Keandre Miller. Merci à Brooklyn99, je sais comment dire, Nicolas. Ceux qui ont regardé Brooklyn99, vous savez de quoi je parle, hein? Oui, il y a un personnage qui adopte un enfant d'un pays européen, et l'enfant s'appelle Nicolas. Et les autres personnages de l'émission le disent comme il faut. Ils disent « Ah, comment il va, Nicolas? » Puis il les corrige tout le temps. Non, non, non, c'est Nicolas. Mais il prononce exactement de la même manière. C'est très drôle. C'est un running gag qui dure durant la série de plusieurs saisons. Fait que maintenant, tout le monde sait, tout le monde qui a regardé Brooklyn Nine-Nine sait comment prononcer Nicolas. Nicolas. On tourne en musique, hein, oui. Chanson de bouffe un matin ou de fête des mères. Hein, c'est, vous avez le choix ce matin, vous avez deux thèmes à choisir. Fait que, vous pouvez même faire une demande pour chacun, comme Yannick a fait. Ben oui, Yannick a fait une demande pour Weed Kings. Son correcteur le massacrait un petit peu le titre. Attendez un peu, c'est tout le temps drôle, quand les correcteurs ils massacrent des titres de chansons. Attendez un petit peu, là, le correcteur a appelé ça Égratigne Your Kings. Ouais, au lieu de Weed King, Égratigne Your Kings. Des Tragically Hip, ah, tout le monde connaît ça, Égratigne Your King. Et Maman, tu es la plus belle du monde de Luis Mariano. Fait qu'il y avait une demande dans la bouffe et une demande pour la fête des mères. C'est parfait, ça. C'est parfait, je peux pas demander mieux. Je peux pas demander mieux, fait que c'est parfait. Fait que je vais remettre ça tantôt à Yannick avec plaisir. Là, on va écouter Sacha Distel avec Monsieur Cannibal. Ça, c'est le fun, ça. Et Fats Domino, hein, oui, le gros Domino, qui va nous chanter La colline des bleuets. Hey, il s'appelait Fats. C'est son nom. C'est-à-dire, c'est pas. C'est lui qui s'appelait de même.

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2: Bonjour, ici Sophie-Anne Mailloux. Nous sommes vendredi le 8 mai 2026. Bienvenue à vos informations régionales. Implantée à Havre-Saint-Pierre depuis presque 10 ans, l'entreprise Les Vagues, qui offre des activités de plein air, le paddleboard en tête, prévoit élargir son offre de services. C'est dans ce contexte que les propriétaires ont demandé à la municipalité de Havre-Saint-Pierre une modification à leur bail de location de terrain. En séance publique lundi dernier, les élus de Havre-Saint-Pierre ont accepté à la majorité, mais non à l'unanimité. Le changement rend possible la vente d'alcool, un aspect qui préoccupe certains citoyens voisins de l'entreprise. Les inquiétudes exprimées aux membres du conseil lors de la période de questions de lundi, les possibles débordements que pourrait entraîner la consommation d'alcool et les non-conformités de l'entreprise déjà observées en matière d'urbanisme. Les élus ont tenté de se faire rassurants, allant même jusqu'à affirmer que les manquements actuels devraient être corrigés avant d'autoriser la modification au bail. Les heures seront aussi limitées pour ce qui est de la vente d'alcool. En entrevue à CILE, quelques jours après ce soulèvement populaire, la propriétaire de l'entreprise, Jenan Cormier, a tenu à expliquer les intentions de l'entreprise, soulignant au passage qu'elle est disposée à discuter de tout cela avec ses voisins. Dans le but de se garantir une source de revenus stable et constante, l'entreprise Les Vagues prévoit ajouter la vente d'alcool à son offre de services. C'est aussi une suggestion formulée par plusieurs clients au cours des dernières années. L'installation d'un sauna est aussi prévue. Le tout sera fait sans débordement et les heures d'opération ne dépasseront pas 21 heures, assure la propriétaire. L'entrevue complète est disponible à l'adresse cilemf.com. Will Caron marche depuis plusieurs mois déjà, accompagné de son chien Suki. Il le fait pour la santé mentale. Depuis avril, il parcourt la côte nord d'ouest en est. Il se trouve actuellement dans la MRC de Sept-Rivières, en direction de la Manganie. Chaque jour, il s'en remet à l'accueil et la générosité de bons samaritains pour trouver de quoi manger et dormir à l'abri. Des citoyens qui le suivent via la page Facebook Will Mikina Caron tentent de lui venir en aide en sollicitant des entreprises d'hébergement ou d'alimentation, sinon des particuliers, pour faciliter sa progression. D'ici quelques jours, Will Caron devrait traverser le territoire de la MRC de Mangani. Les Manganois qui le désirent pourront aller à sa rencontre et lui offrir le gîte et le couvert. Une façon de le supporter dans le long périple entrepris il y a plus d'un an, un pas à la fois. Cette fin de semaine, sur le territoire de Mangani, se déroule le spectacle de danse de l'école de danse Calypso. C'est samedi 9 mai. Premier spectacle à 14h en après-midi, le deuxième à 19h en soirée. Ça se passe à l'aréna Denis Perron. Et les deux spectacles sont présentés donc en après-midi et en soirée. Dimanche, c'est la fête des mères et les chevaliers de Colomb de Havre-Saint-Pierre vous invitent à leur déjeuner à compter de 7h le matin jusqu'à midi. Le coût d'entrée est de 15$ par personne et c'est gratuit pour les 5 ans et moins. Finalement, dimanche après-midi, 10 mai à 14h, c'est le spectacle de fin d'année de l'École de musique de Havre-Saint-Pierre qui se tient à la salle de diffusion de la chaîne Amoru. L'entrée est gratuite, les portes ouvrent à 13h30. C'est ce qui complète vos informations régionales. On vous rappelle que l'émission Info Mingani vous est présentée tous les jours de la semaine à 11h30, en rediffusion à 16h30. À tous et à toutes, une bonne journée.
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4: 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Il est 6h35, on va aller faire un tour complet de la météo. Il y a 2-3 nouvelles dans les sports tantôt que j'ai oublié de dire rapidement comme ça. Une excellente nouvelle, la victoire de Montréal est sur le point d'atteindre la finale de la LPHF avec une victoire hier de 2-1 sur le Frost du Minnesota. Alors, excellente nouvelle. Et bien sûr, le Canadien qui joue ce soir à 19h. Ça, j'ai oublié de le dire, mais vous le savez. Eh oui, vous le savez. Alors là, la météo maintenant. Havre-Saint-Pierre, c'est 1 degré actuellement. Le ciel est ensoleillé. Taux d'humidité à 98%. Des vents d'est à 4 km/h. On aura aujourd'hui, oui, alternance soleil-nuage, 30% de possibilité d'averse en après-midi. Des vents d'ouest à 20 km/h. Des rafales à 40 en mi-journée, maximum de 10. Ce soir et cette nuit, c'est partiellement nuageux avec 30% de possibilité d'averse en soirée. Des vents à 15 km/h, minimum de moins 2, température ressentie moins 6 cette nuit. Va faire frette. Samedi demain, ça. Ensoleillé, ben oui, du soleil demain. Avec des vents d'est de 20 km/h en après-midi, maximum de 10. Et dimanche, de la pluie avec 10. Normal de saison aujourd'hui, ben maximum de 9, minimum de 0. Le soleil s'est levé à 4h38, va se coucher à 19h44. Pitiou, pitiou, pitiou, pitiou, pitiou. À Natashquan, c'est 0 degré avec quelques nuages. Des vents du nord-ouest de 7 à 11 km/h. Maximum prévu aujourd'hui de 8 degrés. À Guaniche, 1 degré avec quelques nuages. Des vents du nord-ouest de 4 à 6 km/h. Maximum prévu de 11 degrés. À Béjouane-Bet, c'est 1 degré. C'est ensoleillé avec des vents d'ouest de 2 à 3 km/h. Maximum de 10. À Longue-Pointe-de-Mingan, moins 1. C'est nuageux avec des éclaircies. Des vents du nord de 4 à 6 km/h. Un maximum prévu de 7 degrés. À Rivière-Saint-Jean, moins 1, c'est nuages avec des éclaircies, des vents du nord de 4 à 6 km/h, maximum prévu de 10 degrés. À Rivière-Autonnerre, c'est 1 degré actuellement, c'est plutôt nuageux, des vents du nord-est de 9 à 14 km/h, maximum prévu de 8. Et à Port-Meunier, moins 1, c'est nuageux avec des éclaircies, des vents d'est de 4 à 6 km/h, un maximum prévu de 6 degrés. Les marées, la prochaine heure, Saint-Pierre, elle est prévue à 12h13. Marée basse à 0,5 m, 1,7 pieds. Et à 17h13, marée haute à 1 mètre ou 3,2 pieds. À Rivière-au-Tonnerre, la prochaine marée est à 13h10. Marée basse à 0,7 mètre, 2,3 pieds. Et à 18h41, marée haute 1,4 mètre, 4,5 pieds. Les traversiers, Tadoussac-Baie-Sainte-Catherine, c'est selon l'horaire habituel. Matane-Bécomo-Godbout également selon l'horaire habituel. Alors, rien à noter ou à signaler du côté des traversiers. On va aller se préparer pour les prochaines chansons dans les demandes spéciales.

0: Bon, je pense qu'on est prêt. On va pouvoir finir la météo. Finissons la météo. On finit. Ah oui. Ah, voilà.
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0: 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Alors, je vous rappelle le thème ce matin pour les vendredis demandes. Eh oui, on reprend là où on a laissé. Ça marche, les vendredis demandes. On va le faire. Puis quand ça marchera plus, on arrêtera. Ben oui, c'est comme ça en radio. Et, ah, regarde ça, ça marche. Hey, wow, oh, ah, ça marche plus. Ah, ben on arrête. C'est comme ça. On change, on fait d'autres choses. Mais pour l'instant, ça fonctionne. Alors, les vendredis demandes thématiques, c'est toujours un grand succès. Ce matin, on en a deux thèmes, parce que c'est la fête des mères dimanche. Vous pouvez faire des demandes pour la fête des mamans n'importe quand. Aujourd'hui, il n'y a pas de problème. Et le thème des vendredis demandes, ben, c'est des chansons qui parlent de nourriture, qui parlent de manger, qui parlent de restaurants. Ça peut être « Breakfast in America », c'est un déjeuner, c'est un repas. Dès que ça s'approche de la nourriture, là, ça marche. Ben oui. Fait que c'est le fun, hein? Hey! Fait que là, on en a deux, bon, encore une fois. On a Lady Marmalade, ou Lady Marmelade, plutôt, de Nanette Workman, et Joe Dassin avec le petit pain au chocolat, qui est devenu maintenant un débat national, même international, entre petit pain au chocolat et chocolatine. Puis là, ben, dépendamment de la personne, je dis jamais la bonne affaire, moi. Je dis, ah, ça a l'air d'être une personne qui dit chocolatine, je dis chocolatine, puis là, je me fais battre. J'ai dit, non, c'est petit pain au chocolat, bang, bang, bang. Hey! Je lui dis, OK, prochaine fois, je vais dire petit pain au chocolat. Maintenant, c'est chocolatine, fallait que je dise cette fois-là. C'est mêlant. On sait plus. Ah, Joe Dassin, il est courageux, lui. Il a fait une toune, puis il l'a appelé le petit pain au chocolat. Ah oui. Il a dû avoir des émeutes quand il a sorti ça. Je suis certain qu'il y a eu des émeutes. Je suis certain qu'il avait besoin de la protection policière pour sortir de chez lui après. Alors, on va écouter ça tout de suite dans Network Man avec Lady Marmelade et Joe Dassin avec Le Petit Pain au chocolat. On revient tout de suite après avec d'autres chansons, d'autres musiques et je prends les demandes spéciales là, tout le long de l'émission. Alors, voilà. Des chansons pour la fête des mamans ou ben non, des chansons qui parlent de manger.
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4: Non, mais on en donne-tu de l'argent? Hein? On a donné de l'argent hier avec la chasse à l'as. Ben, on a donné 4 000 quelques $. Là. Ben oui, parce que c'était... Ben, c'était le prix de consolation qui dépasse les 4 000 $. C'est quand même assez incroyable. Avant ça, avant hier, mercredi, on a donné 2 500 $ avec le Bingo Express. Puis le dimanche, pour la fête des mères, on donne 3 500 $ pour un super Bingo Express. Hein? Je veux dire, à un moment donné, là, c'est pas... C'est... Hey! On en donne de l'argent. Alors, on continue avec des demandes spéciales. On est dans le thème aujourd'hui des chansons avec de la nourriture, qui parle de nourriture, de restaurant, de manger, de servir un repas, n'importe quoi qui tourne autour de ça, ou bien des chansons pour la fête des mères, parce que c'est la fête des mères dimanche. Vous avez le choix. Vous pouvez me faire une demande pour chaque aussi. Vous pouvez m'appeler et dire, hey, j'ai une chanson de manger, puis j'ai une chanson pour la fête des mères. Ça n'a pas besoin d'être la même chanson. Ben non, vous pouvez en faire deux demandes différentes. Ah, ça va me faire plaisir. Alors là, il va avec Aerosmith, Eat the Rich et Susan Vega avec Tom's Diner, qu'on va avoir dans la tête. Ah, jusqu'à la prochaine fois qu'on l'entend.
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4: Bonjour, ici Sophie-Anne Mailloux. Nous sommes vendredi le 8 mai 2026. Bienvenue à vos informations régionales. Implantée à Havre-Saint-Pierre depuis presque 10 ans, l'entreprise Les Vagues, qui offre des activités de plein air, le paddleboard en tête, prévoit élargir son offre de services. C'est dans ce contexte que les propriétaires ont demandé à la municipalité de Havre-Saint-Pierre une modification à leur bail de location de terrain. En séance publique lundi dernier, les élus de Havre-Saint-Pierre ont accepté à la majorité, mais non à l'unanimité. Le changement rend possible la vente d'alcool, un aspect qui préoccupe certains citoyens voisins de l'entreprise. Les inquiétudes exprimées aux membres du conseil lors de la période de questions de lundi, les possibles débordements que pourrait entraîner la consommation d'alcool et les non-conformités de l'entreprise déjà observées en matière d'urbanisme. Les élus ont tenté de se faire rassurants, allant même jusqu'à affirmer que les manquements actuels devraient être corrigés avant d'autoriser la modification au bail. Les heures seront aussi limitées pour ce qui est de la vente d'alcool. En entrevue à CILE, quelques jours après ce soulèvement populaire, la propriétaire de l'entreprise, Jenan Cormier, a tenu à expliquer les intentions de l'entreprise, soulignant au passage qu'elle est disposée à discuter de tout cela avec ses voisins. Dans le but de se garantir une source de revenus stable et constante, l'entreprise Les Vagues prévoit ajouter la vente d'alcool à son offre de services. C'est aussi une suggestion formulée par plusieurs clients au cours des dernières années. L'installation d'un sauna est aussi prévue. Le tout sera fait sans débordement et les heures d'opération ne dépasseront pas 21 heures, assure la propriétaire. L'entrevue complète est disponible à l'adresse cilemf.com. Will Caron marche depuis plusieurs mois déjà, accompagné de son chien Suki. Il le fait pour la santé mentale. Depuis avril, il parcourt la côte nord d'ouest en est. Il se trouve actuellement dans la MRC de Sept-Rivières, en direction de la Manganie. Chaque jour, il s'en remet à l'accueil et la générosité de bons samaritains pour trouver de quoi manger et dormir à l'abri. Des citoyens qui le suivent via la page Facebook Will Mikina Caron tente de lui venir en aide en sollicitant des entreprises d'hébergement ou d'alimentation, sinon des particuliers, pour faciliter sa progression. D'ici quelques jours, Will Caron devrait traverser le territoire de la MRC de Mingani. Les Minganois qui le désirent pourront aller à sa rencontre et lui offrir le gîte et le couvert. Une façon de le supporter dans le long périple entrepris il y a plus d'un an, un pas à la fois. Cette fin de semaine, sur le territoire de Mingani, se déroule le spectacle de danse de l'école de danse Calypso. C'est samedi 9 mai. Premier spectacle à 14h en après-midi, le deuxième à 19h en soirée. Ça se passe à l'aréna Denis Perron. Et les deux spectacles sont présentés donc en après-midi et en soirée. Dimanche, c'est la fête des mères et les chevaliers de Colomb de Havre-Saint-Pierre vous invitent à leur déjeuner à compter de 7h le matin jusqu'à midi. Le coût d'entrée est de 15$ par personne et c'est gratuit pour les 5 ans et moins. Finalement, dimanche après-midi, 10 mai à 14h, c'est le spectacle de fin d'année de l'École de musique de Havre-Saint-Pierre qui se tient à la salle de diffusion de la chaîne Amoru. L'entrée est gratuite, les portes ouvrent à 13h30. C'est ce qui complète vos informations régionales. On vous rappelle que l'émission Info Mingani vous est présentée tous les jours de la semaine à 11h30, en rediffusion à 16h30. À tous et à toutes, une bonne journée.
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2: Il est 7h05 et nous sommes vendredi le 8 mai. Bon matin tout le monde, bon matin la Mingani, bon matin les gens de l'extérieur qui nous écoutaient également. On va saluer les gens qui travaillent, ben oui, qui travaillent de nuit puis que leur fin de semaine commence là maintenant. Hein. Vous êtes de retour à la maison, sur le retour à la maison, les gens qui travaillent de nuit, merci d'être là. Et de garder le fort pendant que nous autres on fait dodo. Bonne fin de semaine pour les gens qui travaillaient de nuit et qui vont aller, ben probablement qu'ils vont rester réveillés aujourd'hui. En plus, il fait beau à matin. Ben oui, c'est dur à gérer son horaire de fin de semaine quand on travaille de nuit, c'est quelque chose. Est-ce qu'on se couche le vendredi quand on revient à la maison, puis on dort toute la journée, puis on reste sur un horaire de nuit la fin de semaine? Quand on est tout seul, célibataire, mettons, pas d'enfants, pas rien à la maison, les enfants sont grands, c'est plus facile un peu. Quand on a une famille, c'est un peu plus difficile de rester sur l'horaire de nuit la fin de semaine. C'est pas facile à gérer, puis c'est pas des corps de travail qui sont faciles. Alors je vous salue, je vous lève mon chapeau, et je vous remercie. On va saluer les gens qui sont dans leur véhicule ce matin, qui s'en vont travailler, ou qui sont au travail dans leur véhicule, qui travaillent toute la journée là, dans leur véhicule, à des livraisons, à des gens qui sont camionneurs. Peu importe la raison pour laquelle vous passez la journée dans votre véhicule, ben, je vous souhaite une très, très bonne journée. Syntonisez, essayez là. La musique va être bonne aujourd'hui. C'est de la musique de manger. On va se donner faim toute la journée. Ah, c'est épouvantable. Ah, on va grignoter toute la journée. T'es fou. Fait que c'est ça. Alors oui, on est en vendredi demande avec un thème ce matin qui est des chansons qui parlent de nourriture, de restaurants, de repas, de manger, de n'importe quoi. Ben oui, on en a déjà pas mal là, qui ont passé et c'est de la très bonne musique ce matin. Alors c'est ça, ou bien vous pouvez faire une demande spéciale pour la fête des mamans aussi, parce que la fête des mamans c'est dimanche. Alors si ça vous tente de faire une chanson, de demander une chanson pour la fête des mères, gênez-vous surtout pas, ça va me faire plaisir. Alors voilà, c'est le thème d'aujourd'hui. Canadien qui joue ce soir à 19h, deuxième match contre les Sabres. Match important. Si le Canadien perd ce soir, ça va être difficile là, en revenant à la maison. Alors on va souhaiter une victoire du Canadien ce soir. Même si mon pauvre, j'ai mis les Sabres en 5, secrètement, j'aimerais bien sûr que le Canadien se rende loin. Là. Ça c'est le fun. C'est les gens sont fébriles. Le Canadien est en série. C'est fort, là. Mais Buffalo va être dur à passer. Ça va être dur. Bon, alors, je suis en train de faire les mises à jour de la météo. Là. Et je vous rappelle aussi que la victoire de Montréal, hein, de la Ligue. Attendez un petit peu. Voyons là. Ah, c'est où aussi? C'est ici. Donc, de la Ligue professionnelle de hockey féminin, ils sont à une victoire de s'en aller en série finale. Alors, victoire hier de 2-1, de la victoire sur le Frost du Minnesota. Alors, voilà. Ça va très bien pour elle. Je
6: J'étais-tu rendu là, là? J'étais rendu où, là? J'étais rendu... Ici, tiens. Bon! Alors, rapidement, la météo actuelle, 4 degrés à Havre-Saint-Pierre. On a gagné 3 degrés dans la dernière heure, quand même, ça monte vite. Partiellement nuageux actuellement. Moi, je vois pas mal le ciel bleu, là. Je peux pas dire que ma... Je vois pas tout le ciel, là. J'en vois juste un petit bout, mais... Il a l'air très bien, le ciel. Ah ouais, il a l'air correct, il a l'air bleu. Bon, ben, écoutons. Le taux d'humidité est à 90%. On a des vents du nord-est à 8 km/h. On prévoit aujourd'hui, alternance soleil-nuage, 30% de possibilité d'averse en après-midi, avec des vents d'ouest à 20 km/h, des rafales à 40 ce midi et maximum de 10. En après-midi, pas en après-midi, plutôt en soirée, c'est partiellement nuageux, 30% de possibilité d'averse avec des vents à 15 km/h, minimum de moins 2, température ressentie moins 6 cette nuit. Bon, abriez vos tomates. Oui, si vous avez des tomates. À Natachouane, c'est 1 degré avec quelques nuages, des vents du nord de 7 à 11 km/h, maximum de 8. À Aguaniche, c'est 1 degré avec quelques nuages, des vents du nord-ouest de 4 à 6 km/h, maximum de 11. À Bijouanbetz, 2 degrés avec du soleil, des vents d'ouest de 2 à 3 km/h, maximum de 10. À Longue-Pointe-le-Mingan, moins 1 avec quelques nuages, des vents du nord-est de 2 à 3 km/h, maximum de 7. À Rivière-Saint-Jean, 0 degré avec quelques nuages, des vents du nord-est de 3 à 4 km/h, maximum de 10. À Rivière-au-Tonnerre, 2 degrés, c'est nuageux avec des éclaircies, des vents du nord-est de 7 à 10 km/h, un maximum prévu de 8. Et à Port-Meunier, c'est 0 degré, le ciel est voilé, des vents d'est de 9 à 14 km/h et un maximum prévu de 6. Les marées, la prochaine à Havre-Saint-Pierre, elle est prévue à 12h13. Marée basse à 0,5 m, 1,7 pieds. Et à Rivière-au-Tonnerre, la prochaine marée est prévue à 13h10. Marée basse à 0,7 m, 0,7 m ou 2,3 pieds. Les traversiers Tadoussac-Baie-Sainte-Catherine, ben, c'est aux 20 minutes de chaque rive. C'est l'horaire habituel. Même chose pour Matane-Bécomo-Godbout. C'est l'horaire habituel. Alors, ce matin, Matane-Godbout à 8h, Godbout-Matane à 11h, Matane-Bécomo à 14h et Bécomo-Matane à 17h. Voilà! Bon! On a un petit défi de M. Chouan ce matin, hein? une petite énigme. On est vendredi, ben oui. Alors, énigme de M. Chouan. À présent, en musique, ben, on continue avec des demandes spéciales de chansons qui parlent de nourriture ou de manger. On va y aller avec les colocs et le pudding à l'arsenic. Quelle version incroyable! Elle est longue, là. Elle est longue, le pudding à l'arsenic des colocs. Mais elle est tellement bonne, leur version. Alors, on va écouter ça tout de suite, mais tout juste avant, le défi du jour de M. Chouan. Une petite énigme de logique ce matin, mathématique aussi. Un mélange des deux.
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3: Ka-ching, ka-ching! Ben oui, encore de l'argent à gagner. C'est fou, hein? On en fait gagner plein d'argent. Ah! Puis là, la semaine prochaine, on va faire gagner 50 000 $ ou peut-être pas. Peut-être pas. Peut-être que ça va aller l'autre semaine d'après. On va peut-être pogner 60 000. Qui sait? Hey! Bientôt, on va pouvoir s'acheter un char usagé de 22 ans à peu près avec le gros lot de la chasse à l'as. Avez-vous regardé le prix des chars usagés dernièrement? C'est la folie furieuse. Hey! Nous autres, le Jeep est brisé, puis là, il est au garage. On s'est dit, ben là, il commence à être vieux, le Jeep. Là. Il est vieux. On était chanceux. C'est un Jeep Patriot, je le sais. Tout le monde me dit, ah, ça casse ça. Nous autres, on était chanceux. Il a bien été pendant 10 ans. Là, il a cassé. Fait que là, on a dit, on va te changer ou bien on va regarder qu'est-ce que ça a l'air. Hey, des chars qui ont 9 ans, 22 000 piastres, 26 000 piastres pour un char de 9 ans, de 8 ans. Là, tu regardes la description, tu dis, OK, pas mal de millage. Ah, OK. Les brakes sont à faire. OK. Le moteur, il rote. OK. 22 000 piastres, puis il va même pas bien. Qu'est-ce que c'est ça? Voyons donc. C'est plus achetable, ça n'a pas de sens. Hey, un petit char usagé Magani qui va te faire 3-4 ans, coûte le même prix qu'un petit char économique neuf qu'on pouvait payer il y a 10 ans. Ça n'a pas de sens. Ça n'a aucun sens. Le marché de l'usager est complètement fou. Fait qu'on a décidé de faire réparer un an de plus. On va le toffer un an de plus. On va essayer de faire en sorte de... On va checker les bargains. On va peut-être être chanceux à un moment donné, tomber sur une bonne affaire. Mais en attendant, ce qu'on a vu, c'est... Non. Je n'achèterai pas une voiture, moi, 22 000 piastres usagée, puis qu'elle va peut-être casser dans 3 ans, puis je vais encore avoir des paiements à faire dessus. Ça n'a pas de sens. Je ne sais pas ce qui s'est passé. Entre le temps... Il y a 10 ans, le Jeep. Alors, entre le moment qu'on l'a acheté et aujourd'hui, là, il s'est passé 10 ans. Là. 10 ans, là. La même affaire. Là. On a payé 17 000 le Jeep, là, il n'y avait même pas un an. Là, c'était une reprise de location. On l'a même pas payé 17 000 piastres. Je pense qu'on l'a payé 16 500. Il était flambant en deux, pratiquement en deux. Aujourd'hui, la même affaire, là, la même situation, on le paierait à peu près 30 000. Ça n'a pas de sens. J'ai regardé et j'ai fait le calcul à peu près là, au prorata. Ça prend à peu près 30 000. Ça n'a pas d'allure. Fait que c'est ça. Fait qu'on va attendre un petit peu encore. On va à la musique. Eh oui, demande spéciale. Alors, on y va avec des demandes spéciales qui ont rapport avec du manger. Ben oui. Alors, Dave Prax avec Chip au ketchup et Last Ketchup avec The Ketchup Song. Il y en a du ketchup dans ce bloc-là. Je pense m'en rappeler Donald Trump. Moi, il dit que c'est un bloc pour lui parce qu'il aime beaucoup le ketchup. Il aime ça, le ketchup. Ah, qu'il aime le ketchup. Comme un enfant. Donc, on va aller écouter M. Chico en avant, puis après ça, Dave Prax, après ça, la SketchUp, après ça, les nouvelles, après ça, la météo, après ça, la musique. Alors, ça n'arrête plus.
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3: Bonjour, ici Sophie-Anne Mailloux. Nous sommes vendredi le 8 mai 2026. Bienvenue à vos informations régionales. Implantée à Havre-Saint-Pierre depuis presque 10 ans, l'entreprise Les Vagues, qui offre des activités de plein air, le paddleboard en tête, prévoit élargir son offre de services. C'est dans ce contexte que les propriétaires ont demandé à la municipalité de Havre-Saint-Pierre une modification à leur bail de location de terrain. En séance publique lundi dernier, les élus de Havre-Saint-Pierre ont accepté à la majorité, mais non à l'unanimité. Le changement rend possible la vente d'alcool, un aspect qui préoccupe certains citoyens voisins de l'entreprise. Les inquiétudes exprimées aux membres du conseil lors de la période de questions de lundi, les possibles débordements que pourrait entraîner la consommation d'alcool et les non-conformités de l'entreprise déjà observées en matière d'urbanisme. Les élus ont tenté de se faire rassurants, allant même jusqu'à affirmer que les manquements actuels devraient être corrigés avant d'autoriser la modification au bail. Les heures seront aussi limitées pour ce qui est de la vente d'alcool. En entrevue à CILE, quelques jours après ce soulèvement populaire, la propriétaire de l'entreprise, Jenan Cormier, a tenu à expliquer les intentions de l'entreprise, soulignant au passage qu'elle est disposée à discuter de tout cela avec ses voisins. Dans le but de se garantir une source de revenus stable et constante, l'entreprise Les Vagues prévoit ajouter la vente d'alcool à son offre de services. C'est aussi une suggestion formulée par plusieurs clients au cours des dernières années. L'installation d'un sauna est aussi prévue. Le tout sera fait sans débordement et les heures d'opération ne dépasseront pas 21 heures, assure la propriétaire. L'entrevue complète est disponible à l'adresse cilemf.com. Will Caron marche depuis plusieurs mois déjà, accompagné de son chien Suki. Il le fait pour la santé mentale. Depuis avril, il parcourt la côte nord d'ouest en est. Il se trouve actuellement dans la MRC de Sept-Rivières, en direction de la Mingani. Chaque jour, il s'en remet à l'accueil et la générosité de bons samaritains pour trouver de quoi manger et dormir à l'abri. Des citoyens qui le suivent via la page Facebook Will Mikina Caron tentent de lui venir en aide en sollicitant des entreprises d'hébergement ou d'alimentation, sinon des particuliers, pour faciliter sa progression. D'ici quelques jours, Will Caron devrait traverser le territoire de la MRC de Mingani. Les Minganois qui le désirent pourront aller à sa rencontre et lui offrir le gîte et le couvert. Une façon de le supporter dans le long périple entrepris il y a plus d'un an, un pas à la fois. Cette fin de semaine, sur le territoire de Mégany, se déroule le spectacle de danse de l'école de danse Calypso. C'est samedi 9 mai. Premier spectacle à 14h en après-midi, le deuxième à 19h en soirée. Ça se passe à l'aréna Denis Perron. Et les deux spectacles sont présentés donc en après-midi et en soirée. Dimanche, c'est la fête des mères et les chevaliers de Colomb de Havre-Saint-Pierre vous invitent à leur déjeuner à compter de 7h le matin jusqu'à midi. Le coût d'entrée est de 15$ par personne et c'est gratuit pour les 5 ans et moins. Finalement, dimanche après-midi, 10 mai à 14h, c'est le spectacle de fin d'année de l'École de musique de Havre-Saint-Pierre qui se tient à la salle de diffusion de la chaîne Amoru. L'entrée est gratuite, les portes ouvrent à 13h30. C'est ce qui complète vos informations régionales. On vous rappelle que l'émission Info Mégany vous est présentée tous les jours de la semaine à 11h30, en rediffusion à 16h30. À tous et à toutes, une bonne journée.
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5: Il est 7h37, on va aller faire un tour de la météo. Voilà. Alors, du côté de Havre-Saint-Pierre, c'est 4 degrés présentement, avec un ciel partiellement nuageux. Le taux d'humidité est à 90 %. On a des vents du nord-est à 8 km/h actuellement. Il y aura aujourd'hui alternance soleil-nuage, 30 % de possibilité d'averse en après-midi. Des vents d'ouest de 20 à 40 km/h en mi-journée, maximum de 10. Ce soir et cette nuit, c'est partiellement nuageux, 30 % de possibilité d'averse en soirée. Des vents jusqu'à 15 km/h, un minimum de moins 2 et une température ressentie de moins 6 cette nuit. Fait que si vous faites dodo les fenêtres ouvertes, ça se peut que vous ayez un petit glaçon après le bout du nez demain matin. Le bout du nez, j'ai dit. Oui, c'est ça. Samedi, ensoleillé, vent d'est à 20 km/h en après-midi, maximum de 10. Dimanche, de la pluie, maximum de 10. Les normales de saison pour un 8 mai, maximum 9, minimum 0. Le soleil s'est levé à 4h38 et se couchera à 19h44. Ah, je t'ai levé avant le soleil un matin. Je t'ai levé extrêmement tôt ce matin. J'ai pas beaucoup dormi. Là, c'est temps que je reprenne mon horaire normal là, parce que un horaire qui change. Je suis extrêmement fragile du sommeil. Fait que ça m'aide pas quand l'horaire change, même si c'est juste un tout petit peu. Fait que ça va faire du bien de reprendre mon horaire normal la semaine prochaine. Alors, du côté de Natashquan, c'est 4 degrés avec du soleil. Des vents du nord-ouest de 7 à 11 km/h. Maximum prévu de 8. À Gouaniche, 4 degrés avec quelques nuages. Des vents du nord-ouest de 3 à 4 km/h. Maximum de 11. À Bijouanbert, c'est 4 degrés avec du soleil. Les vents sont à zéro, alors pas de vent. Hein? Et un maximum prévu de 10 aujourd'hui à Bijouanbert. À Longue-Pointe-de-Mingan, c'est 3 degrés. Le ciel est voilé. Des vents d'est de 4 à 8. Non, 4 à 6 km/h. Maximum de 7. À Rivière-Saint-Jean, 3 degrés. Nuageux avec des éclaircies. Des vents du nord-est de 3 à 4 km/h. Maximum prévu de 10. À Rivière-Autonnerre, 4 degrés. Nuageux avec éclaircies. Des vents d'est de 5 à 7 km/h. Maximum de 8. Et à Port-Meunier, c'est nuageux avec des éclaircies, 2 degrés actuellement, des vents du sud-est de 6 à 9 km/h et un maximum prévu de 6 degrés. Les marées, la prochaine à Havre-Saint-Pierre, elle est prévue à midi 13. Marée basse à 0,5 m, 1,7 pieds. Il y a 17h13, marée haute à 1 m, 3,2 pieds. Du côté de Rivière-au-Tonnerre, la prochaine marée, elle est à 13h10. Marée basse à 0,7 m, 2,3 pieds. Et à 18h41, marée haute à 1,4 m, 4,5 pieds. Les traversiers Tadoussac-Baie-Sainte-Catherine, c'est aux 20 minutes de chaque rive jusqu'à minuit, comme d'habitude. Matane-Bécomo-Godbout, ben c'est l'horaire habituel aussi. Alors, Matane-Godbout, c'est à 8h ce matin, Godbout-Matane à 11h, Matane-Bécomo à 14h, Bécomo-Matane à 17h. C'est la musique de Miami Vice, avec Don Johnson qui portait des loafers blancs, pas de bas. On voyait sa petite cheville. Ah, la cheville de Don Johnson. Il y a une année, sa cheville était plus célèbre que lui. Ah ouais. C'est à ce point-là. Oh, il a échappé le xylophone.

0: Bon, ben, on est prêts pour les prochaines chansons. On va laisser finir la météo.
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0: Et voilà! Hey, on a un dossier bizarre qui sort ce matin. Ben, en fait, il est sorti depuis la semaine passée, mais il est sorti sur le Patreon, parce que, bon, on veut quand même... On est rendu à 143 épisodes de dossiers bizarres. C'est énorme. Et la quantité de travail qu'il y a derrière ça... Bon, pas que je me plaigne, là. Pas du tout. On a du fun à faire ça. On a un plaisir énorme à faire dossiers bizarres. Mais quand on prend du recul, des fois, là, comme on a recommencé, là, on a commencé dernièrement la 8e saison... Puis j'ai regardé 142 épisodes, je fais comme, wow, c'est énorme, là. C'est énorme, 142 épisodes. Et c'est 142 sujets différents, là. Des sujets bizarres, que ce soit true crime, des meurtres non résolus, que ce soit des disparitions, des monstres, de la cryptozoologie, comme Bigfoot, par exemple, le monstre du Loch Ness, les extraterrestres, des phénomènes étranges sur Terre, phénomènes psychiatriques aussi, là, genre la folie de la danse. On en a fait des épisodes, c'est complètement fou, la quantité d'épisodes qu'on a fait, puis on continue, parce qu'on a encore des sujets, puis les gens nous fournissent des sujets, et c'est complètement fou, parce que les gens sont là. Il y a des gens qui trippent sur dossiers bizarres solides, là. Et il y a beaucoup de gens en Europe qui nous écoutent. C'est incroyable, là. C'est absolument incroyable, le succès de dossiers bizarres. Je vous dis, là, si on avait réussi à monétiser ça au départ, si on avait fait un plan pour que dossiers bizarres soient payants dès le début, probablement que je pourrais en vivre actuellement. Là, je peux pas en vivre pendant tout. Non. On n'a pas été wise. Parce qu'on pensait pas que ça aurait autant de succès. On n'a jamais anticipé que Dossier Bizarre aurait autant de succès. Puis on s'est fait prendre. On s'est fait un petit peu prendre. Fait que c'est ça qui est ça. C'est pas grave. Mais c'est ça. Donc, Dossier Bizarre, il y a un épisode qui sort ce matin à 10h pile. À 10h pile, l'épisode va sortir sur Balado Québec. Puis dans les minutes qui suivent, ils vont être partout sur Spotify, sur Apple Music. Ils vont être partout. Alors, Dossier Bizarre ce matin à 10h, c'est la disparition de Michael Clark Rockefeller. Ah oui, Rockefeller, la famille milliardaire des États-Unis, là, qui a découvert du pétrole dans les années 1800. Le patriarche, ou l'ancêtre Rockefeller, c'est lui qui a fondé la Standard Oil. Ils sont riches, là, riches. Et il y a un des héritiers dans les années 60, Michael Clark Rockefeller, âgé de 23 ans, qui est disparu, pouf, sans laisser de traces, en Papouasie. J'en dis pas plus. Si vous voulez savoir plus, vous allez devoir écouter l'épisode. Alors, épisode de Dossier Bizarre qui sort ce matin à 10h. Le premier épisode, on a fait... est-ce qu'on est allé sur la Lune? La fameuse théorie de complot, comme quoi on n'est jamais allé sur la Lune, que la couenne dure, là. Ça fait des années et des années que cette théorie de complot-là circule. Fait qu'on a profité du vol de Artemis 2 pour parler du vol lunaire et est-ce qu'on a marché sur la Lune. Alors, voilà. C'est les deux premiers épisodes de la saison 8. Le premier est déjà disponible, celui sur la Lune, et celui avec Michael Clark Rockefeller, la disparition mystérieuse d'un richissime héritier de la famille Rockefeller. Ben, ça sort à 10h ce matin. Alors, bonne écoute, ceux qui voudront les écouter. On s'en va en musique, on va aller écouter Harry Styles avec Watermelon Sugar et Men at Work avec Down Under, tout juste avant le défi du jour de M. Chicoine.
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0: 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Au coût de 15$ par personne et gratuit pour les 5 ans et moins.
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2: Il est 7h52 minutes. On arrive déjà à la fin de la deuxième heure. Ça va très vite ce matin. On a de très bonne musique, encore une fois. C'est vous autres qui la choisissez, la musique ce matin, hein? Et ça paraît. Alors, on a de la musique très variée, des blocs musicaux, des fois complètement décousus. Puis c'est correct de même. C'est le vendredi, on aime ça. Et ça fait curieusement. Ça fait quand même une belle progression musicale, même si c'est complètement décousu des bouts. Parce que souvent, j'y vois un peu au hasard. Je dis, ah, ben, OK, celle-là, puis tiens, celle-là. Et finalement, ça fait des beaux blocs. Ben oui. Alors là, on va y aller avec deux chansons pour terminer. On va y aller tout d'abord avec « Les fraises et les framboises » de Denis Côté, de demande de Loulou. Loulou sur Internet, mais j'avais pas la version qu'elle voulait. Je me souviens plus de quelle qu'elle avait demandé. J'ai juste celle-là. Fait qu'on va mettre celle-là. Et Lisa Leblanc avec Kraft Dinner. Ah, c'est ce qui va finir cette deuxième heure. Alors là, on va aller en musique. Après ça, on revient avec les nouvelles régionales. Après ça, on aura de la musique. Et après, on aura à 8h15, Marie-Ève Gélina qui va, pour la dernière fois ce matin, nous raconter l'histoire moderne des trois petits cochons. Marie-Ève est de l'association des forêts, d'association forestière à Côte-Nord, voilà. Et on fait ça dans le cadre du mois de l'arbre et de la forêt. Le mois de mai, c'est le mois de l'arbre et de la forêt. Alors cette semaine, on parle de bois, ben oui, avec les trois petits cochons. C'est bien cool, c'est bien le fun. C'est une belle présentation que Marie-Ève nous fait. Alors c'est très agréable et elle va me poser des questions. Fait que peut-être que ce matin, je vais avoir l'air tata. Peut-être, peut-être. Ah, les gens qui espèrent que j'ai l'air tata, là, préparez-vous à 8h15.
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8: Bonjour, ici Sophie-Anne Mayou. Nous sommes vendredi le 8 mai 2026. Bienvenue à vos informations régionales. Implantée à Havre-Saint-Pierre depuis presque 10 ans, l'entreprise Les Vagues, qui offre des activités de plein air, le paddleboard en tête, prévoit élargir son offre de services. C'est dans ce contexte que les propriétaires ont demandé à la municipalité de Havre-Saint-Pierre une modification à leur bail de location de terrain. En séance publique lundi dernier, les élus de Havre-Saint-Pierre ont accepté à la majorité, mais non à l'unanimité. Le changement rend possible la vente d'alcool, un aspect qui préoccupe certains citoyens voisins de l'entreprise. Les inquiétudes exprimées aux membres du conseil lors de la période de questions de lundi, les possibles débordements que pourrait entraîner la consommation d'alcool et les non-conformités de l'entreprise déjà observées en matière d'urbanisme. Les élus ont tenté de se faire rassurants, allant même jusqu'à affirmer que les manquements actuels devraient être corrigés avant d'autoriser la modification au bail. Les heures seront aussi limitées pour ce qui est de la vente d'alcool. En entrevue à CILE, quelques jours après ce soulèvement populaire, la propriétaire de l'entreprise, Jenan Cormier, a tenu à expliquer les intentions de l'entreprise, soulignant au passage qu'elle est disposée à discuter de tout cela avec ses voisins. Dans le but de se garantir une source de revenus stable et constante, l'entreprise Les Vagues prévoit ajouter la vente d'alcool à son offre de services. C'est aussi une suggestion formulée par plusieurs clients au cours des dernières années. L'installation d'un sauna est aussi prévue. Le tout sera fait sans débordement et les heures d'opération ne dépasseront pas 21 heures, assure la propriétaire. L'entrevue complète est disponible à l'adresse cilemf.com. Will Caron marche depuis plusieurs mois déjà, accompagné de son chien Suki. Il le fait pour la santé mentale. Depuis avril, il parcourt la côte nord d'ouest en est. Il se trouve actuellement dans la MRC de Sept-Rivières, en direction de la Mengani. Chaque jour, Il s'en remet à l'accueil et la générosité de bons samaritains pour trouver de quoi manger et dormir à l'abri. Des citoyens qui le suivent via la page Facebook Will Mikina Caron tentent de lui venir en aide en sollicitant des entreprises d'hébergement ou d'alimentation, sinon des particuliers, pour faciliter sa progression. D'ici quelques jours, Will Caron devrait traverser le territoire de la MRC de Mingani. Les Minganois qui le désirent pourront aller à sa rencontre et lui offrir le gîte et le couvert. Une façon de le supporter dans le long périple entrepris il y a plus d'un an, un pas à la fois. Cette fin de semaine, sur le territoire de Mingani, se déroule le spectacle de danse de l'école de danse Calypso. C'est samedi 9 mai. Premier spectacle à 14h en après-midi, le deuxième à 19h en soirée. Ça se passe à l'aréna Denis Perron. Et les deux spectacles sont présentés donc en après-midi et en soirée. Dimanche, c'est la fête des mères et les chevaliers de Colomb de Havre-Saint-Pierre vous invitent à leur déjeuner à compter de 7h le matin jusqu'à midi. Le coût d'entrée est de 15$ par personne et c'est gratuit pour les 5 ans et moins. Finalement, dimanche après-midi, 10 mai à 14h, c'est le spectacle de fin d'année de l'École de musique de Havre-Saint-Pierre qui se tient à la salle de diffusion de la chaîne Amoru. L'entrée est gratuite. Les portes ouvrent à 13h30. C'est ce qui complète vos informations régionales. On vous rappelle que l'émission Info Mingani vous est présentée tous les jours de la semaine à 11h30 en rediffusion à 16h30. À tous et à toutes, une bonne journée.
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3: Je suis en train de me faire à ma nouvelle chanson au thème. Je suis en train de m'habituer tranquillement, pas vite. Eh oui. Oh! Oh! Qu'est-ce qui se passe là? Allez, Michel!

0: Boys et la fête à qui, là?
1: C'est comme un grand coup de soleil, un vent de folie.
0: Ben, c'est la fête à Odali aujourd'hui. C'est la fête à Odali Cyr. J'ai pas son âge, puis c'est correct comme ça, Odali, mais c'est ta fête aujourd'hui. On t'en souhaite une excellente journée d'anniversaire. Si vous connaissez Odali, si vous la croisez, gênez-vous surtout pas, vous lui souhaitez bonne fête. Odali, c'est de la part de ta mamie Mona, qui t'aime beaucoup et qui te souhaite une magnifique journée pour ton anniversaire. Et qui te souhaite de passer, là, une journée parfaite aujourd'hui. Alors, bonne fête à Odali Cyr!

0: Michel, il y a des camions, Michel!
1: Merde, que ma ville est belle sans ces putains de camions!
0: Hey! Ah, ils sont d'une belle fin de semaine, là. Quand Michel se forge après les camions le vendredi matin, là, t'as dit que, qu'on est parti pour une belle fin de semaine. Bon, alors voilà, Odalie, bonne fête! Bonne fête à Odalie Cyr, de la part de Mona. On t'en souhaite une très belle journée. Alors là, on va y aller avec... Attendez un peu. On arrive à 8h30 pour la météo. On est parfait. Eh oui. Alors, on va y aller avec le défi de M. Chouan. Et après ça, en musique. Oh, de la bonne musique. Eh oui. C'est de la bonne musique depuis 6h. Mais là, c'est de la bonne musique aussi à 8h. On va avoir Hungry Like the Wolf de Duran Duran et Def Leppard avec... Mets un petit peu de sucre sur moi. Pour some sugar on me. Ah! Dans le temps que le sucre coûtait pas cher, ça.
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2: 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Elle
3: est bonne, la toune! On en fait beaucoup des pubs, puis à un moment donné, on dirait qu'on tombe un peu sur le pilote automatique, là, quand on en fait beaucoup, par exemple, dans une période où ce qu'il y en a, là, Festival de la famille, la Saint-Jean, Noël, la Fête des mères, on fait beaucoup de pubs, puis des fois, on sur la musique, on tombe un peu sur le pilote automatique, là, parce qu'on en fait beaucoup, puis à un moment donné, on dirait qu'on n'a plus d'idées. Fait qu'on choisit des fois un peu au hasard, on écoute, OK, ça sonne correct, puis bon, et on essaie d'en trouver une meilleure. Ah oh, ouais, celle-là sonne bien. Mais des fois, là, on tombe sur quelque chose, puis celle-là, c'est du premier coup. Première tune que je suis tombé, je dis, ah, ça fit, puis ben, on regarde un peu les rythmes aussi, il faut que ça fit avec notre voix. Fait que souvent, moi, j'enregistre ma voix, je me réécoute. Fait que là, j'ai le beat à peu près que ça me prend. Je vais écouter de la musique, puis là, je tombe à peu près proche du beat que je veux. Je le réécoute avec ma voix. Oh, OK, on tombe dedans. Fait que le rythme est bon. Parce que je mettrai pas de la musique super rapide si je parle lentement pour la fête des mères. Mais ben, je mettrai pas de la musique lente si je parle rapidement pour le super bingo. Fait que je choisis ma chanson en fonction de ça. Mais avec le super bingo, là, première chanson que j'ai écoutée, j'étais comme, je pense que ça rentre. Ça rentrait, puis elle est bonne. Elle m'est restée dans la tête. À chaque fois que j'entends, je me mets mal à chanter. Fait que c'est ça. Hey, on va aller en musique. Ben oui. On va aller écouter le défi du jour de M. Chicoine une bonne dernière fois. Hein. Il en reste encore, oh, peut-être deux. Et après ça, en musique, on aura Don McLean avec American Pie, demande spéciale de M. Guy Bongrain, que je salue ce matin. Et les Beatles avec Strawberry Fields Forever, que plein de bons ont demandé, incluant, je pense, M. Montré. Fait qu'on s'en va écouter ça tout de suite. Don McLean, suivi des Beatles.
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3: Il est 8h22, ben non, ça ne va pas en musique. Qu'est-ce qu'on va faire? Donc, ben, hey, c'est vendredi, hein? Vendredi, on fait des demandes spéciales. Ça va super vite. Je l'ai annoncé à 8h, puis je l'ai oublié à 8h15. C'est Marie-Ève Gélina. Je l'ai au bout du fil, attendez un petit peu. Voilà. Bon matin, Marie-Ève.
6: Bonjour.
3: Hey, t'as bien fait de m'appeler.
6: Oui, hein?
3: Ah oui, t'as bien fait de m'appeler parce que je t'ai annoncé depuis 6 heures à matin, puis rendu à l'heure qu'il fallait que je t'appelle, je t'ai pas appelé. Fait que t'as bien fait de m'appeler. Parce que là, moi, je veux connaître la fin de ton histoire, ton histoire modernisée des trois petits cochons. On est rendu vendredi. Fait que là, on devrait avoir la conclusion, là.
6: Oui, c'est ça, effectivement.
3: Ah, fait que là, t'as des questions pour moi ce matin encore. On rappelle, Marie-Ève, pourquoi on se parle ce matin, c'est que le mois de mai, c'est le mois de l'arbre et de la forêt. Et toi, tu travailles pour l'Association forestière de la Côte-Nord. Et ce matin, ben, de tous les matins de la semaine, on s'est jasé un petit peu pour en apprendre plus sur le bois.
6: Oui, c'est ça, parce que le thème du mois de l'arbre et des forêts, c'est « Je choisis le bois ». Et puis notre quiz des trois petits cochons, ben, ça traite de l'utilisation du bois.
3: Et voilà, alors on est plus savants depuis lundi, on a appris plein de nouvelles choses.
6: Oui, alors je poursuis l'histoire.
3: Oui, on y va avec l'histoire ce matin.
6: Donc, après une longue et dure semaine de travail, nos petits cochons se retrouvent au chalet avec leurs amis. Adeptes de plein air et de cocooning, ils se sont construits un magnifique petit chalet en bois rond tout près de celui du Chaboté, sur le même lac également que celui de Blanche-Neige et les 13 nains. La famille s'est agrandie.
3: Ben oui, hein?
6: Alors, on était dans un délire total quand on a inventé cette histoire.
3: C'est bien carré.
6: Faut dire que c'était dans le temps de la pandémie.
3: Ah!
6: Tout en buvant un bon chocolat chaud au coin du feu, une question vint à l'esprit d'un des cochons. Alors, question 13. Lorsque l'on chauffe au bois, est-ce que les émissions de carbone sont A, égale à la quantité de carbone absorbée par l'arbre au cours de sa vie, B, inférieure à la quantité de carbone absorbée par l'arbre au cours de sa vie, ou C, supérieure à la quantité de carbone?
3: Hey, c'est une très bonne question, celle-là. Très bonne question, parce qu'on en entend parler beaucoup. Hein. Il y a même des villes qui interdisent maintenant les foyers, les feux de bois, là, les fours à bois dans les maisons, ou réduisent certaines utilisations. Fait que j'irais avec C.
6: Non, ce n'est pas la bonne réponse.
3: Ben, je me suis trompé.
6: La réponse est A. Lorsque l'on chauffe au bois, les émissions de carbone sont égales à la quantité de carbone absorbée par l'arbre.
3: Ah, ben tu vois, moi je pensais que la combustion en produisait d'autres qui n'étaient pas déjà dans l'arbre. Je pensais que le fait de brûler faisait que ça produisait en supplément plus d'émissions.
6: Et non, c'est égal à ce que l'arbre avait absorbé. Ah. C'est pour ça qu'on dit que le bois, c'est carboneutre.
3: Aha.
6: Et c'est pour ça que c'est avantageux, écologiquement parlant, de chauffer au bois ou à la biomasse forestière plutôt qu'aux combustibles fossiles.
3: Ah ah! Ben oui, les fameuses chaufferettes au mazout, là. Oui,
6: c'est ça. Fait que les combustibles fossiles, tout ce qui est mazout, pétrole, gaz, essence, tous ces combustibles fossiles-là, eux, ils vont juste ajouter du CO2 dans l'atmosphère. Fait que le bilan carbone, c'est mieux quand c'est au bois ou à la biomasse forestière. L'idée, là, c'est d'avoir la meilleure combustion possible pour éviter les émissions de particules fines et de HAP. Donc, les particules fines, c'est ça qui cause des problèmes dans certaines villes. Mais c'est parce que les gens, des fois, ils ont des vieux poêles où ils brûlent n'importe quoi. Ça prend des poêles qui respectent les plus récentes normes environnementales.
3: On n'est pas très disciplinés là-dessus, hein? On a tendance à brûler un peu n'importe quoi. Pour allumer, on brûle des affaires qui brûlent facilement, mais c'est pas nécessairement des affaires qui sont adaptées à être brûlées ou à servir à allumer un feu. Puis là, c'est à ce moment-là qu'on crée de la pollution.
6: Exactement. Ça va être le sujet de notre prochaine question, d'ailleurs.
3: Oh!
6: Ouais. Mais c'est ça, les poêles qui respectent les plus

0: les déchets de la fin de semaine dans le poêle, justement, comme tu disais.
1: Oui.
0: Alors, question 14, est-ce que c'est une bonne idée? A, oui, on peut tout mettre, ça sert à ça, il n'y a pas de danger. B, oui, si c'est bien nettoyé. Ou C, non, certaines substances émettent des polluants en brûlant. La seule chose qui va dans le poêle, c'est du bois bien sec.
1: Ben moi, je dirais C, parce qu'on sait pas ce qu'on brûle. Quand on brûle des déchets, on va brûler du plastique, du styrofoam, du papier. Fait qu'on brûle un peu n'importe quoi, puis on sait pas ce qu'on brûle vraiment. Fait que je dirais qu'on est mieux de pas faire ça, tout simplement.
0: Oui, parfaitement, c'est ça la bonne réponse. Alors c'est juste du bois bien sec, parce que quand il est humide aussi, ça nuit à la combustion. Donc seulement du bois bien sec, parce que sinon les autres substances vont émettre des polluants en brûlant. Donc c'est une question de qualité de l'air. Puis c'est la même chose pour les feux récréatifs en plein air. Hein. On essaie de mettre juste du bois bien sec pour pas intoxiquer tout le monde.
1: Ben oui, puis nous autres, on a un pit à feu chez nous, on cuisine dessus. Fait qu'on fait très attention à ce qu'on brûle parce qu'on fait de la nourriture dessus. On veut pas mettre n'importe quoi dans notre feu, puis après ça, faire cuire nos galettes de hamburger sur un feu qui brûle du plastique, puis des sacs d'épicerie, mettons. Là. On veut vraiment que ce soit un feu avec du bois, puis qu'il n'y ait pas de déchets là, qui brûlent en même temps. Fait qu'on fait très, très, très attention avec ce qu'on brûle, puis on brûle que du bois dans notre pit à feu parce qu'on cuisine dessus.
0: Ben oui, il faut pas manger du plein de cochonneries.
1: Ben non, ça serait pas bon.
0: Bon, alors, un des petits cochons aime lire son journal et ses circulaires en papier. Un des autres cochons lui dit que ce n'est pas bien pour l'environnement, qu'il devrait plutôt utiliser une tablette électronique. Alors, on dit éclairer le débat en répondant aux affirmations suivantes. C'est des vrais ou faux?
1: OK.
0: Alors, vrai ou faux, on coupe des arbres seulement pour fabriquer du papier journal.
1: Un papier journal, c'est un papier qui est de mauvaise qualité. Là. C'est un papier cheap. Fait que j'imagine que ça doit être. Une bonne partie du papier doit être recyclé.
0: Oui. En fait, la réponse est faux.
1: Okay.
0: On coupe pas des arbres seulement.
1: Ben, c'est ça, c'est ce que je disais, le faux. On coupe pas des arbres pour faire du papier journal.
0: C'est ça. On va couper des arbres pour faire d'autres choses comme du bois d'œuvre.
1: Ah, ben oui. Et des meubles, etc.
0: C'est ça. Et avec les retards, et on va faire le papier. Donc, ça nous amène à notre deuxième affirmation. Vrai ou faux, le papier journal est fabriqué à partir des copeaux retailles du siège de bois de construction.
1: Vrai?
0: Oui, c'est ça. Donc, on va d'abord faire du bois de construction avec les plus belles parties de notre baie, puis les parties qui ne peuvent pas être utilisées pour le bois de construction. Là, ça s'en va en copeaux, puis en d'autres produits.
1: Excellent.
0: Vrai ou faux, la fabrication et l'utilisation d'appareils électroniques ont un impact sur l'environnement?
1: Absolument.
0: Oui, vrai. Ben oui, la fabrication d'appareils électroniques, ça demande d'utiliser des métaux, des terres rares, du plastique. Et puis, quand on utilise le réseau, quand on utilise Internet, ben il y a des serveurs qui consomment de l'énergie.
1: Ça, les gens ne l'y pensent pas hein, à quel point c'est dur pour l'environnement. Juste d'utiliser Internet, utiliser les intelligences artificielles, ils sont en train de faire des data centers là, gigantesques là, qui détruisent l'environnement juste pour faire fonctionner ces machines-là qui... ils servent grosso modo à faire des vidéos de mon oncle Gérard qui tombe dans la piscine. Tu sais, je veux dire, c'est comme... on réalise pas, puis je veux pas blâmer les gens, je veux pas les faire sentir coupables, mais c'est quelque chose qu'on pense pas. On sort notre téléphone, on taponne dessus pendant qu'on est à la toilette, puis pendant qu'on est à l'épicerie, puis, mais on se rend pas compte que pendant qu'on fait ça, ben là, on envoie une commande à un serveur. Le serveur utilise de l'électricité, et c'est pas des petits serveurs, c'est pas des petits ordinateurs là, dans le coin d'une pièce, c'est des grosses machines, et ça prend beaucoup de courant, ça prend beaucoup d'énergie et c'est très dommageable pour l'environnement, mais on le voit pas, fait que c'est difficile à concevoir.
0: Exactement, j'aurais pas pu l'expliquer mieux que toi.
1: Ben merci.
0: Alors, la dernière, vrai ou faux, disposer des appareils électroniques désuets n'entraîne aucun problème.
1: Non, parce que tu l'as dit, il y a des métaux là-dedans qui sont dangereux, il y a des terres rares, puis il y a des produits dans les appareils électroniques qui ne doivent pas être retournés dans la nature directement. Fait que je pense qu'il y a des firmes spécialisées qui s'occupent de défaire les appareils électroniques pour essayer de récupérer ces métaux-là, qui sont des métaux précieux de toute façon, puis qui servent à faire d'autres appareils.
0: Exactement. Puis ici, on est chanceux parce qu'on a des endroits qui sont justement spécialisés là-dedans. T'sais, on a des annonces à la télé qui disent d'aller porter nos serres plus à rien dans les points de dépôt, etc.
1: Oui.
0: Mais c'est pas le cas partout dans tous les pays. Moi, j'ai déjà vu des reportages sur des endroits où il y avait des tas de déchets électroniques, des vieux ordinateurs, puis des gens qui marchaient de pied là-dedans à essayer de récupérer des choses. Donc, c'était des gros problèmes.
1: Oui, ben oui. Puis ce qui contient dans votre ordinateur, il y a beaucoup, beaucoup de petits produits que vous connaissez pas, mais

0: qui sont très dommageables pour l'environnement, là, si c'est retourné directement comme ça.
1: Exactement. Donc, si vous aimez encore lire votre journal en papier, vos circulaires en papier, si vous aimez encore ça, des livres en papier, ben garde, c'est encore bon le papier, puis c'est renouvelable et c'est biodégradable.
0: J'ai envie de te poser une question, Marie-Ève, vu que c'est notre dernier matin, là, on a parlé de faire des feux tantôt, puis moi, je suis un maniaque de feu. J'aime faire des feux, j'aime ça manger sur le feu, j'aime ça cuisiner sur le feu, mais pour le partir, le feu, là, juste du petit bois, c'est pas suffisant. Là. Des fois, ça va me prendre du papier, des fois, ça va me prendre même de l'allume-feu, si mon bois il est un petit peu humide, je vais mettre un peu d'allume-feu. Est-ce que ça, c'est des affaires qui sont pas recommandées, parce que faut quand même le partir, le feu, là?
1: Oui, ben moi je suis pas une spécialiste des feux, fait que je pourrais pas te répondre.
0: Okay.
1: J'aurais peur d'avoir l'air folle à la radio.
0: Ben c'est correct. Tu connais le bout avec le bois qui brûle, puis le reste du bout de comment l'allumer puis tout ça, ben j'imagine que c'est ça. On n'a pas le choix de l'allumer le feu, mais évidemment, quand on fait brûler le feu, c'est important de mettre juste du bois sec, ouais. Du bois qui est fait pour être brûlé là, à l'intérieur de notre foyer extérieur ou avec le pare-étincelle pour mettre le feu.
1: Mais on pourra faire une recherche pour répondre à ta question.
0: Ben oui, peut-être que l'année prochaine, si on refait un quiz, on pourra en parler.
1: Oui. Donc, félicitations à toi, Mathieu, et à tous nos auditeurs pour votre participation
0: ben,
1: au quiz.
0: Ben écoute, merci, c'était très agréable.
1: Bon, ben tant mieux. Puis, ben, c'est ça, choisissez le bois, puis brûlez le bois de bonne façon. Puis, bon mois de l'arbre et des forêts à tous.
0: Un gros, gros, gros merci, Marie-Ève. On va peut-être se croiser encore cette année là, à la journée carrière, si jamais là, vous êtes présent. Et puis, on se reparle là, éventuellement. Si vous avez d'autres activités comme ça, gênez-vous pas. Nous, on a trouvé ça très agréable, les auditeurs aussi.
1: Certainement. Alors, merci. Bonjour à toute la Méganie.
0: Bonne fin de semaine, Marie-Ève. Bye-bye. Alors voilà, c'était Marie-Ève Gélina de l'Association forestière Côte-Nord. On faisait la dernière journée de quiz et j'ai failli l'oublier. Une chance qu'elle a appelé. Vraiment, sérieusement, là, une chance qu'elle a téléphoné. Donc voilà, Marie-Ève Gélina. On va aller faire la météo. Ben, je vais faire des pubs avant.
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0: Il est 8h34 minutes. On va aller faire un dernier tour complet de la météo pour moi ce matin. Je suis en train de faire mes mises à jour. Je fais trop d'affaires en même temps. Là. Tout ça parce que j'ai oublié d'appeler la madame. Une chance qu'elle a appelé. Eh oui, c'est ton de genre. On aurait manqué la fin de l'histoire. Voilà. Alors, du côté de l'Havre-Saint-Pierre actuellement, c'est 8 degrés. On a gagné 7 degrés depuis 6 heures le matin. C'est quand même pas pire. Généralement soleillé avec un taux d'humidité à 73 %. Des vents du nord-est à 8 km/h. On prévoit aujourd'hui alternance soleil-nuage, 30 % de possibilité d'averse. En après-midi, des vents d'ouest à 20 km/h, des rafales à 40 et un maximum de 10 pour aujourd'hui. Ce soir et cette nuit, c'est partiellement nuageux, 30 % de possibilité d'averse en soirée. Des vents 15 km/h, minimum de moins 2. On a même un refroidissement éolien cette nuit de moins 6. Demain, samedi, du soleil avec des vents d'est à 20 km/h en après-midi. Maximum de 10 pour demain. Et dimanche, de la pluie avec un maximum de 10. Les normales de saison pour un 8 mai, maximum 9, minimum 0. Le soleil s'est levé à 4h38 et il va se coucher à 19h44. C'était pam. Eh oui, c'est Benoît Colline. Juste vérifier, il manque des données encore à des places, là. Voilà, Natashquan, 7 degrés, c'est dégagé avec du soleil. Vent du nord-ouest de 7 à 11 km/h, maximum de 9. À Aguaniche, 7 degrés avec du soleil. Des vents du nord-ouest de 5 à 7 km/h, maximum de 11. À Béjouan-Bette, c'est 7 degrés avec du soleil. Des vents du nord-ouest de 2 à 3 km/h, maximum prévu de 10. C'est Marie-Ève, tout de suite, réponds. Longue-Pointe de Mingan, 5 degrés, le ciel est voilé. Des vents du sud-est de 6 à 9 km/h. Un maximum prévu de 7. À Rivière-Saint-Jean, 5 degrés, nuages avec des éclaircies, des vents d'est de 3 à 4 km/h, maximum prévu de 10. À Rivière-Audonnais, 4 degrés, c'est nuages avec des éclaircies, des vents du nord-est de 3 à 4 km/h, maximum de 8. Et à Port-Benier, 4 degrés, c'est plutôt nuageux, des vents du sud de 11 à 17 km/h, maximum prévu de 6. Les marées, la prochaine à Havre-Saint-Pierre, elle est prévue à 12h13. Marée basse, 0,5 m, 1,7 pieds. Et à 17h13, marée haute à 1 m ou 3,2 pieds. À Rivière-au-Tonnerre, la prochaine marée est prévue à 13h10. Marée basse à 0,7 m, 2,3 pieds. Et à 18h41, marée haute, 1,4 m, 4,5 pieds. Les traversiers Tadoussac-Baie-Sainte-Catherine, c'est aux 20 minutes de chaque rive jusqu'à minuit comme d'habitude. Et du côté de Matane-Bécomo-Godbout, ben c'est l'horaire habituel du vendredi. Matane-Godbout, c'était à 8h, Godbout-Matane à 11h, Matane-Bécomo à 14h et Bécomo-Matane à 17h. On va aller finir la météo.
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0: Ah, j'ai boire de l'eau. Alors, on va y aller en musique avec les chansons que j'avais annoncées avant de parler à Marie-Ève. Mais bon, on a fait le quiz avant, puis c'est bien correct de même. Fait que là, on va aller écouter Don McLean avec American Pie et les Beatles avec Strawberry Fields Forever. Ah, tant que les Beatles, ils fumaient du gazon qui fait rire, ça, je pense, hein. Ouais, c'est pas mal leur époque bizarre, ça.
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0: 8h48 minutes. Ah oui, c'est île Toyota qui seront avec nous. Les dates qu'ils ont dit, là, c'est la semaine prochaine. Là, je me souviens plus vers la fin de la semaine. Et voilà. Donc, on arrive à la fin du show. Ben oui, ça allait été vite, hein? Ça a été super vite. Fait que là, on va y aller avec le défi de M. Chicoine. On va y aller avec la question du jour.
2: Elles sont toutes blondes.
0: Ici?
2: Gérard, ah, voilà. Décrit ses filles ainsi. Elles sont toutes blondes, sauf deux. Elles sont toutes brunes, sauf deux. Elles sont toutes rousses, sauf deux. Combien de filles a Gérard?
0: Ah ah! Fait que là, il y a beaucoup de gens qui ont rempli et ont dit 6. Ben oui, 2 plus 2 plus 2, ça fait 6. Non. Fait que là, ils ont fait des multiplications, ils sont arrivés à 8 ou à 12. Non plus. C'est facile à matin, mais tout le monde est tombé dans le piège. Il y a beaucoup de gens qui sont tombés dans le piège. Ils sont toutes brunes, sauf 2. Ils sont toutes rousses, sauf 2. Ils sont toutes blondes, sauf 2. On ne peut plus en avoir plus. Fait qu'il y a une blonde, il y a une brune, puis il y a une rousse. Il y en a 3. C'était rien que ça, matin. Hey! T'as quelque chose, hein? Fait que c'était la réponse. C'était 3 enfants, 3 filles, en fait. Je vous rappelle que le thème des demandes spéciales de ce matin, c'est des chansons qui parlent de nourriture, des chansons qui parlent de bouffe ou des chansons pour la fête des mamans. Fait que là, on va y aller avec 2 chansons de bouffe puis une chanson de fête des mères. Fait qu'on va tout mettre ça ensemble dans un beau bloc pour terminer. On va y aller tout d'abord avec Luis Mariano, Maman la plus belle du monde, demande de Yannick. On a Bleu Jeans Bleu Bacon en Bédaine. C'est une chanson d'un demande spécial qui m'est arrivé par téléphone. J'ai pas demandé le nom de la personne, malheureusement, mais je la salue. Elle s'est encore à l'écoute. Et Angèle Arsenault avec Moi je mange, qui est la chanson qui a été la plus demandée ce matin. C'est celle qui est sortie le plus souvent. Alors, on va écouter ça tout de suite. Après, ça va être en musique jusqu'à 10h. 11h? Je sais plus pas en tout. C'est ça. Fait qu'on va avoir Mathieu aussi, qui va prendre la relève tout à l'heure pour le show du retour. Il va prendre vos demandes spéciales également, là, dans les thèmes de la journée. Alors, bonne journée sur les ondes de CIE. Belle fin de semaine à vous. On se retrouve lundi matin dès 6h sur les ondes de CIE pour une autre émission des bons matins. Bye-bye tout le monde. 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
3: Eh bien, voici maintenant une chanson qui est dédiée à toutes les mamans du monde, un peu à la mienne. Voici Maman la plus belle du monde.

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0: 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Ce dimanche 10 mai à 14h, les élèves de l'école de musique de Havre-Saint-Pierre vous invitent à leur spectacle de fin d'année. L'événement se tiendra à la salle de diffusion de la Chaîne de Morue et l'entrée est gratuite. Les portes ouvriront dès 13h30 et on vous rappelle que c'est ouvert à toute la population. Guitare, violon, piano, nos élèves vous réservent des performances pleines d'énergie et de talent. Venez encourager nos étudiants en grand nombre ce dimanche 10 mai 14h à la salle de diffusion de la Chaîne de Morue. Les Chevaliers de Colomb de Havre-Saint-Pierre vous invitent au déjeuner de la fête des mères dimanche le 10 mai de 7h à midi, au coût de 15$ par personne et gratuit pour les 5 ans et moins.
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6: Bonjour, ici Sophie-Anne Mailloux. Nous sommes vendredi le 8 mai 2026. Bienvenue à vos informations régionales. Implantée à Havre-Saint-Pierre depuis presque 10 ans, l'entreprise Les Vagues, qui offre des activités de plein air, le paddleboard en tête, prévoit élargir son offre de services. C'est dans ce contexte que les propriétaires ont demandé à la municipalité de Havre-Saint-Pierre une modification à leur bail de location de terrain. En séance publique lundi dernier, les élus de Havre-Saint-Pierre ont accepté à la majorité, mais non à l'unanimité. Le changement rend possible la vente d'alcool, un aspect qui préoccupe certains citoyens voisins de l'entreprise. Les inquiétudes exprimées aux membres du conseil lors de la période de questions de lundi, les possibles débordements que pourrait entraîner la consommation d'alcool et les non-conformités de l'entreprise déjà observées en matière d'urbanisme. Les élus ont tenté de se faire rassurants, allant même jusqu'à affirmer que les manquements actuels devraient être corrigés avant d'autoriser la modification au bail. Les heures seront aussi limitées pour ce qui est de la vente d'alcool. En entrevue à CILE, quelques jours après ce soulèvement populaire, la propriétaire de l'entreprise, Jenan Cormier, a tenu à expliquer les intentions de l'entreprise, soulignant au passage qu'elle est disposée à discuter de tout cela avec ses voisins. Dans le but de se garantir une source de revenus stable et constante, l'entreprise Les Vagues prévoit ajouter la vente d'alcool à son offre de services. C'est aussi une suggestion formulée par plusieurs clients au cours des dernières années. L'installation d'un sauna est aussi prévue. Le tout sera fait sans débordement, et les heures d'opération ne dépasseront pas 21 heures, assure la propriétaire. L'entrevue complète est disponible à l'adresse cilemf.com. Will Caron marche depuis plusieurs mois déjà, accompagné de son chien Suki. Il le fait pour la santé mentale. Depuis avril, il parcourt la côte nord d'ouest en est. Il se trouve actuellement dans la MRC de Sept-Rivières, en direction de la Manganie. Chaque jour, il s'en remet à l'accueil et la générosité de bons samaritains pour trouver de quoi manger et dormir à l'abri. Des citoyens qui le suivent via la page Facebook Will Mikina Caron tentent de lui venir en aide en sollicitant des entreprises d'hébergement ou d'alimentation, sinon des particuliers, pour faciliter sa progression. D'ici quelques jours, Will Caron devrait traverser le territoire de la MRC de Mangani. Les Manganois qui le désirent pourront aller à sa rencontre et lui offrir le gîte et le couvert, une façon de le supporter dans le long périple entrepris il y a plus d'un an, un pas à la fois. Cette fin de semaine, sur le territoire de Mangani, se déroule le spectacle de danse de l'école de danse Calypso. C'est samedi 9 mai. Premier spectacle à 14h en après-midi, le deuxième à 19h en soirée. Ça se passe à l'aréna Denis Perron. Et les deux spectacles sont présentés donc en après-midi et en soirée. Dimanche, c'est la fête des mères et les chevaliers de Colomb de Havre-Saint-Pierre vous invitent à leur déjeuner à compter de 7h le matin jusqu'à midi. Le coût d'entrée est de 15$ par personne et c'est gratuit pour les 5 ans et moins. Finalement, dimanche après-midi, 10 mai à 14h, c'est le spectacle de fin d'année de l'École de musique de Havre-Saint-Pierre qui se tient à la salle de diffusion de la chaîne Amoru. L'entrée est gratuite, les portes ouvrent à 13h30. C'est ce qui complète vos informations régionales. On vous rappelle que l'émission Info Mangani vous est présentée tous les jours de la semaine à 11h30, en rediffusion à 16h30. À tous et à toutes, une bonne journée.
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10: 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Pourquoi ça pousse pas?
11: Ensoleillez vos plats d'hiver en cultivant à l'année des herbes fraîches au parfum exotique. Cultiver soi-même ces fines herbes est un réel plaisir. 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
3: Bonjour, ici Sophie-Anne Mailloux. Nous sommes vendredi le 8 mai 2026. Bienvenue à vos informations régionales. Implantée à Havre-Saint-Pierre depuis presque 10 ans, l'entreprise Les Vagues, qui offre des activités de plein air, le paddleboard en tête, prévoit élargir son offre de services. C'est dans ce contexte que les propriétaires ont demandé à la municipalité de Havre-Saint-Pierre une modification à leur bail de location de terrain. En séance publique lundi dernier, les élus de Havre-Saint-Pierre ont accepté à la majorité, mais non à l'unanimité. Le changement rend possible la vente d'alcool, un aspect qui préoccupe certains citoyens voisins de l'entreprise. Les inquiétudes exprimées aux membres du conseil lors de la période de questions de lundi, les possibles débordements que pourrait entraîner la consommation d'alcool et les non-conformités de l'entreprise déjà observées en matière d'urbanisme. Les élus ont tenté de se faire rassurants, allant même jusqu'à affirmer que les manquements actuels devraient être corrigés avant d'autoriser la modification au bail. Les heures seront aussi limitées pour ce qui est de la vente d'alcool. En entrevue à CILE, quelques jours après ce soulèvement populaire, la propriétaire de l'entreprise, Jenan Cormier, a tenu à expliquer les intentions de l'entreprise, soulignant au passage qu'elle est disposée à discuter de tout cela avec ses voisins. Dans le but de se garantir une source de revenus stable et constante, l'entreprise Les Vagues prévoit ajouter la vente d'alcool à son offre de services. C'est aussi une suggestion formulée par plusieurs clients au cours des dernières années. L'installation d'un sauna est aussi prévue. Le tout sera fait sans débordement et les heures d'opération ne dépasseront pas 21 heures, assure la propriétaire. L'entrevue complète est disponible à l'adresse cilemf.com. Will Caron marche depuis plusieurs mois déjà, accompagné de son chien Suki. Il le fait pour la santé mentale. Depuis avril, il parcourt la côte nord d'ouest en est. Il se trouve actuellement dans la MRC de Sept-Rivières, en direction de la Manganie. Chaque jour, il s'en remet à l'accueil et la générosité de bons samaritains pour trouver de quoi manger et dormir à l'abri. Des citoyens qui le suivent via la page Facebook Will Mikina Caron tentent de lui venir en aide en sollicitant des entreprises d'hébergement ou d'alimentation, sinon des particuliers, pour faciliter sa progression. D'ici quelques jours, Will Caron devrait traverser le territoire de la MRC de Mangani. Les Minganois qui le désirent pourront aller à sa rencontre et lui offrir le gîte et le couvert. Une façon de le supporter dans le long périple entrepris il y a plus d'un an, un pas à la fois. Cette fin de semaine, sur le territoire de Mangani, se déroule le spectacle de danse de l'école de danse Calypso. C'est samedi 9 mai. Premier spectacle à 14h en après-midi, le deuxième à 19h en soirée. Ça se passe à l'aréna Denis Perron. Et les deux spectacles sont présentés donc en après-midi et en soirée. Dimanche, c'est la fête des mères et les chevaliers de Colomb de Havre-Saint-Pierre vous invitent à leur déjeuner à compter de 7 heures le matin jusqu'à midi. Le coût d'entrée est de 15 $ par personne et c'est gratuit pour les 5 ans et moins. Finalement, dimanche après-midi, 10 mai à 14 heures, c'est le spectacle de fin d'année de l'École de musique de Havre-Saint-Pierre qui se tient à la salle de diffusion de la chaîne Amoru. L'entrée est gratuite. Les portes ouvrent à 13h30. C'est ce qui complète vos informations régionales. On vous rappelle que l'émission Info Mingani vous est présentée tous les jours de la semaine à 11h30 en rediffusion à 16h30. À tous et à toutes, une bonne journée. Information nationale maintenant et internationale également. Un possible triple féminicide à Brockville, c'est dans la province voisine en Ontario. La communauté de Brockville est en deuil ce matin au lendemain d'un possible triple féminicide. Il y a un adolescent de 17 ans qui doit répondre à 3 chefs d'accusation de meurtre au premier degré après la découverte de 3 personnes mortes dans une résidence de cette ville située à 70 minutes de route au sud-ouest d'Ottawa. Selon le maire, de même que des résidents rencontrés sur place, les 3 victimes seraient une mère, ses 2 et ses 2 filles. Une information que la police de Brockville n'a pas encore confirmée, elle qui doit tenir une conférence de presse au cours de l'après-midi. Et puis sur la scène internationale, concernant l'antivirus, il y a une équipe consulaire canadienne qui est en route vers les îles Canaries. Une équipe consulaire déployée par le gouvernement fédéral se dirige actuellement vers les îles Canaries où elle rencontrera les 4 Canadiens qui se trouvent toujours à bord du bateau de croisière touché par des cas d'antivirus. Selon le gouvernement fédéral, 3 personnes ayant un lien avec cette croisière sont en isolement à domicile et ça c'est en Ontario et au Québec, mais elles ne présentent aucun symptôme. 2 Canadiens ont débarqué du navire sur l'île isolée de Sainte-Hélène dans l'Atlantique Sud. Il y a près de 2 semaines, ils ont pris le même vol de retour qu'un troisième Canadien qui n'était pas à bord du navire. Évidemment, c'est des cas qu'on va suivre de près au Canada pour s'assurer qu'il n'y ait pas de débordement ou d'éclosion au pays. Mais pour l'instant, tout ça est pris en charge par les autorités fédérales.

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1: L'information est arrivée en fin de journée hier. Ça concerne le terrain de jeu pour l'été 2026 dans la municipalité de Havre-Saint-Pierre. Et c'est probablement une bonne nouvelle pour plusieurs parents de savoir qu'il y aura un camp de jour cet été pour les enfants de 5 à 12 ans. On va prioriser le groupe 5 à 8 ans pour cette offre de service de la municipalité. Selon le nombre d'inscriptions, un tirage au sort pourrait avoir lieu si c'est nécessaire. L'inscription pourra se faire à la semaine et c'est 60 $ par enfant par semaine. La date limite pour s'inscrire, c'est le 29 mai. On va sur le site de la municipalité pour retrouver le lien où on procède aux inscriptions. Le terrain de jeu sera offert cet été à Havre-Saint-Pierre du lundi 29 juin au jeudi 6 août. Offert du lundi au jeudi de 8h à 17h, il n'y aura pas de camp de jour le vendredi. Je répète, il n'y aura pas de camp de jour le vendredi. Tous les jeunes qui peuvent dîner sur place, avec leur groupe s'ils le désirent. Et comme les places pourraient être limitées, on doit inscrire les enfants uniquement pour les semaines où on prévoit qu'ils vont fréquenter le terrain de jeu. Pour plus d'informations, on peut rejoindre Bill Cyr à la municipalité d'Havre-Saint-Pierre, 538-2717. Inscription possible au terrain de jeu pour l'été 2026 jusqu'au 29 mai prochain pour les jeunes de 5 à 12 ans. Priorité aux jeunes de 5 à 8 ans. L'information est disponible sur le site de la municipalité de Havre-Saint-Pierre.
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0: l'école de danse Calypso vous présentera son spectacle de danse annuel au mois de mai. Et on va parler de ça avec l'une des membres du conseil d'administration de l'école de danse. C'est Myriam Tremblay qu'on reçoit en studio. Bonjour Myriam.
1: Bonjour Sofiane.
0: Ça va bien?
1: Oui, toi aussi.
0: Oui, on est à la toute fin du mois d'avril. Est-ce qu'on est prêt pour ce spectacle-là?
1: Oui, ça avance à bon train.
0: Ça avance à bon train.
1: Ouais.
0: On va tout de suite donner les informations clés. C'est où, c'est quand, c'est quoi?
1: Oui. Le spectacle de danse aura lieu à l'Aréna Denis Perron le 9 mai. On aura deux spectacles, donc un à 14h et un autre à 19h.
0: Et là, on va dire tout de suite, comment ça, deux spectacles?
1: Mais c'est beaucoup plus facile, dans le fond, de couper notre spectacle en deux. Parce que c'est long dans le temps, puis faut pas oublier qu'on a des petites danseuses qui sont en arrière, qui attendent de retrouver leurs parents en fin de la spectacle. Donc, on aime mieux le couper en deux, que ce soit moins long, moins de période d'attente pour les enfants. Puis sinon, ben ça serait quand même assez long aussi pour les spectateurs qui sont dans la salle.
0: Ça ferait un spectacle très long.
1: Ouais, c'est ça. Parce que là, on a quand même 13 groupes qui dansent. Fait que, tu sais, on a des groupes qui ont deux chorégraphies, fait que là, ça devient long là, dans le temps. Fait qu'on aime mieux le faire en deux spectacles.
0: En deux blocs. Et là, il faut bien que les gens comprennent, ceux qui n'ont pas l'habitude, c'est pas deux fois le même spectacle. Si on veut tout voir, il faut être là tout le temps.
1: C'est ça. Fait que dans le fond, l'après-midi à 14h, on a les 3 ans aux 8-10 ans, le groupe Bones. On a 8 groupes qui vont danser à 14h.
0: OK.
1: Et à 19h, on a les 8-10 ans, le groupe Fire à adulte. On a 5 groupes qui vont danser à 19h.
0: Et là, quelques précisions. Là, si on parle de 8 groupes différents, à partir de 3 ans, est-ce que c'est la première année qu'on a des jeunes aussi jeunes au spectacle de danse?
1: L'année passée, les jeunes ont fait aussi une prestation, là. Ça fait 2 ans, l'année passée, puis cette année, on le refait encore. Et ils viennent, puis ils prennent des cours, eux autres aussi. Fait que là, ils viennent présenter qu'est-ce qu'ils ont appris. C'est un petit spectacle là, qu'ils aiment faire, ouais.
0: Un petit clin d'œil.
1: Ouais, c'est ça.
0: Parce que ça fait pas longtemps là, qu'on a des jeunes si jeunes que ça, là. Vraiment, la relève est de plus en plus jeune.
1: Ouais, dans le fond, c'est la deuxième année qu'on vous présente ça.
0: OK. Alors, on a dit 14h pour le spectacle en après-midi, 19h pour le spectacle en soirée. Ça, c'est le moment où le spectacle débute.
1: Oui.
0: Les portes ouvrent à?
1: Les portes vont ouvrir 30 minutes avant.
0: OK.
1: Donc, ils vont avoir des gens là. Il va y avoir aussi, il ne faut pas oublier qu'on a un petit magasin avec des fleurs, des choses à offrir aux danseuses et danseurs. Fait que dans les 30 minutes, là, c'est le rush pour se choisir une place puis d'aller se magasiner un petit cadeau pour les danseurs.
0: D'accord. Et on pourra acheter des billets sur place, mais aussi à l'avance, hein?
1: Oui, c'est ça. Dans le fond, notre prévente commence le 30 avril.
0: OK.
1: À partir de 13h, les billets vont être en vente chez Proxy, Arnois, et chez Abemama, Brainsource du Havre.
0: OK. Donc, 3 endroits pour se procurer.
1: Bien, chez Arnois puis Proxy, c'est le même endroit, là.
0: Oui, Arnois, Proxy, c'est moi qui, qui m'en farge. Donc, Arnois, Proxy et Ameublement du Havre,
1: ouais,
0: pour acheter les billets.
1: Des bracelets, dans le fond, qui vont être en vente pour les deux spectacles. Il y a un bracelet pour le spectacle du jour et un bracelet pour le spectacle du soir.
0: C'est deux billets,
1: ouais,
0: distincts.
1: C'est ça. Fait que, dans le fond, quand vous allez aller acheter vos billets, si vous voulez avoir le spectacle du jour, vous le demandez. Et le spectacle du soir, vous le demandez aussi. Fait que c'est deux billets pour les deux spectacles.
0: OK. Est-ce qu'il y a des billets adultes et des billets enfants?
1: Oui. Dans le fond, pour les 0-5 ans, c'est gratuit. 6-17 ans, 5 $. Et les 18 ans et plus, c'est 15 $.
0: OK. Pour chacun des
1: spectacles. Pour chacun des spectacles, oui.
0: Est-ce qu'on peut penser qu'il n'y aura plus de billets à la porte?
1: Bien, vu qu'on a deux spectacles, ça ne nous est jamais arrivé. Donc, tu sais, si vous avez Ça m'étonnerait beaucoup. Il y a quand même beaucoup de billets qui sont en vente là, présentement, qui vont être en vente à partir du 30 avril. Alors, ça ne nous est jamais arrivé qu'on était sold out avec deux spectacles.
0: OK. Donc, billets en vente à partir de ce jeudi 30 avril, 13h. Et ils vont être en vente, je ne sais pas si on l'a dit, jusqu'au vendredi midi en pré-vente.
1: Oui, c'est ça.
0: Il n'y a pas de différence de prix qu'on les achète à l'avance ou à la porte?
1: Non. C'est juste pour éviter d'avoir un méga line-up dehors. Là. Dans le fond, quand tu as ton bracelet, ben, tu rentres, c'est plus rapide là, que de faire la file dehors.
0: C'est plus simple quand on a déjà nos billets, effectivement. Ça. On n'a pas parlé du thème pour le spectacle de cette année.
1: Le thème pour le spectacle de cette année, c'est « À travers le temps ». Alors, notre spectacle est basé sur ce thème-là. Chaque chorégraphie est inspirée d'une époque avec des musiques. Puis des styles variés de cette génération-là, à travers le temps.
0: À travers le temps et à travers... Fait qu'on, c'est un peu un voyage dans le temps.
1: C'est un peu un voyage, ouais, c'est ça.
0: Et ça fait combien de temps que les danseurs, les danseuses se préparent pour ce spectacle-là?
1: Bien, ça fait depuis le mois de septembre que les danseurs et danseuses se préparent. Donc, il y a beaucoup de travail derrière ce spectacle.
0: On va en parler un petit peu, justement, de ceux qui seront en prestation sur la scène de l'Aréna Denis Perron. Y a-t-il beaucoup de monde? Y a-t-il beaucoup de danseurs, de danseuses?
1: Oui, on a 141 danseurs, danseuses et danseurs. Parce qu'on a aussi des danseurs.
0: Il y a des filles, il y a des garçons.
1: C'est ça.
0: Sur la scène, dans les différents groupes,
1: c'est ça,
0: là, finalement.
1: En tout, pour les deux spectacles, on aura 141 danseuses et danseurs.
0: OK, quand même. C'est impressionnant.
1: Ouais.
0: Et oui, il y a les danseurs, mais il y a toute une, je sais pas s'il faut dire, mise en scène ou comment on peut décrire ça pour quelqu'un qui aurait jamais assisté, là.
1: Oui, c'est sûr que tu sais, il y a beaucoup de travail en arrière aussi qui sont faits par les membres du CA. Donc, il va y avoir, tu sais, c'est plaisant de voir toujours le décor, de voir d'entendre la musique, tu sais, de voir toutes les filles qui sont contentes de danser sur la scène aussi. C'est un beau moment.
0: Les costumes aussi, oh, hein?
1: Oui, vraiment, ouais.
0: Alors, c'est plus qu'un simple spectacle de danse, il y a du travail.
1: Oui, puis il ne faut pas oublier toutes nos enseignantes aussi, tu sais, qui sont là, qui font du bon travail avec les jeunes pour arriver à présenter ce spectacle-là.
0: On peut penser qu'il y a au moins autant d'enseignants, enseignantes, justement, pour les 13 groupes.
1: Ouais. Oui, puis il y a des groupes qui, tu sais, sont deux enseignantes par groupe parce qu'ils ont des plus gros groupes. Fait que, tu sais, c'est quand même un bon travail, là, pour eux autres de nous donner cette prestation-là. C'est vraiment du gros boulot.
0: Oui, effectivement. Puis, ouais. Beaucoup de travail qui se fera en coulisses, là, probablement, dès le début de la semaine prochaine, en prévision du spectacle.
1: Oui, c'est ça. Nous autres, là, on a beaucoup de travail à faire, là. C'est notre grosse semaine, la semaine prochaine.
0: Oui, sans oublier aussi, bon, les bénévoles, les membres du CA qui donnent un coup de main pour la préparation du spectacle. Il y a aussi un autre élément dont on n'a pas parlé puis qui fait probablement partie de cette belle réussite, les commanditaires.
1: Ah hein? Oh oui, grâce à eux, on est capable d'offrir un très beau spectacle aux gens de la municipalité de Havre-Saint-Pierre. On en a beaucoup cette année, les gens sont vraiment très généreux. Je vais les nommer en espérant de ne pas en oublier, je ne devrais pas. Alors, t'es prête, Sofiane, pour que je nomme ça?
0: On y va! Go!
1: Donc, on a CJB, La Poissonnerie du Havre, Poséidon, Vitrerie Nord-Côtier, Produits Sanitaires, M-Tech, Construction Ricard, Pharmacie Brunet Jennifer Jones, la notaire Brigitte Viviane Lévesque, Distribution JRV, Hockey Pneus, Magasin chez Georges, ARP Gaz, Variété Jonf, Chipec, Rio Tinto, Subway, Tim Horton, Restaurant de la Promenade, Restaurant chez Julie, le Festival de la Famille et Ameublement Brenne Source du Havre.
0: Je les ai pas comptés, mais il y en a une bonne vingtaine.
1: Ah oui, on en a beaucoup cette année. C'est une belle année pour nos commanditaires. C'est vraiment plaisant.
0: Et est-ce que vous êtes content ou satisfait du spectacle qui va être présenté cette année?
1: Oui. Oui, oui, on a hâte là, que ça tout se mette en branle puis que on voit tout ça se monter la semaine prochaine. C'est vraiment plaisant.
0: En prévision de ce spectacle de danse, on va rappeler en terminant, c'est quand c'est ouais. où le spectacle de l'école de danse Calypso.
1: Donc, le spectacle aura lieu à l'Aréna Denis Perron le 9 mai, samedi le 9 mai. À 14 heures, il aura les groupes de 3 ans jusqu'à 10 ans, le groupe Bounce. Il y a 8 groupes dans ce spectacle-là. Et à 19 heures, les 8-10 ans, Fire à adultes, 5 groupes. Ça va être une belle soirée, Sofiane.
0: Voilà, et on peut se procurer les billets en pré-vente à compter de jeudi. À quel endroit, on le rappelle encore?
1: Jeudi, le 30 avril à 13h chez Arnois et chez Ameublement Brain Source du Havre.
0: Voilà, tout a été dit. Ne reste plus qu'à souhaiter un bon spectacle à tous les danseurs, à toutes les danseuses et à tout le comité là, qui gravite autour d'eux. Bon spectacle!
1: Bien, merci beaucoup.
0: Merci beaucoup, Myriam Tremblay. Je rappelle que vous êtes membre du conseil d'administration de l'école de danse Calypso. Merci pour l'entrevue.
1: Merci à toi.
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0: Météo de ce vendredi 8 mai. Il y a quelques petites gouttes de pluie sur le site d'Environnement Canada pour la case du vendredi 8 mai. On n'a pas vu ça, de la pluie. C'est alternance soleil et nuages qu'on annonce pour aujourd'hui. Et peut-être des averses en cours d'après-midi. Il y a un petit 30 % là, de probabilité d'averses. Maximum 10 degrés prévus pour aujourd'hui. Il fait 8 actuellement sur Havre-Saint-Pierre. Demain, vendredi, ensoleillé, devenant des vents du d'est à 20 km/h en après-midi, maximum de 10 prévu pour demain. Dimanche, ce sera de la pluie avec 10 degrés également. Lundi, on parle de possibilité d'averse, pluie et soleil. Donc, température là quand même clémente au cours des prochains jours. Natashquan, on a 7 degrés, c'est nuageux actuellement. Du côté d'Aguaniche, ciel voilé et 7 degrés. Quelques nuages à Béjoinbetz avec 7 degrés.

0: aux 20 minutes comme à l'habitude. Pour ce qui est de Matane Bécomo Godbout, rien à signaler non plus. Je vous souhaite de passer un excellent week-end et Info Mingani viendra tout de suite après ces quelques messages publicitaires.
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0: Bonjour, bon vendredi. Bienvenue à Info Mégani, 8 mai 2026. On revient sur la séance du conseil municipal qui avait lieu en début de semaine. Plusieurs sujets abordés avec le maire de la municipalité, André Thériault, au cours de cet entretien qu'on vous présente en deux parties. Donc, on débute ça maintenant. Entrevue avec le maire de la municipalité, André Thériault. Enfin, retour sur la plus récente réunion du conseil municipal, séance régulière qui avait lieu le 4 mai dernier à la municipalité d'Ave-Saint-Pierre. On est en compagnie du maire de la municipalité, M. André Thériault. Bonjour, M. Thériault.
1: Bonjour, Sophia.
0: On fait ça à chaque mois, au moins une fois par mois. On se parle
1: ouais.
0: Pas tous les points qui sont abordés en séance publique, mais quelques-uns quand même.

0: ceux qui retiennent l'attention la plupart du temps. Et ce mois-ci, on va d'abord se parler d'une entente de règlement hors cours qui est survenue concernant un dossier CNESST. Ça, c'est suite à un mandat qui avait été donné plus tôt cet hiver.
1: Oui, c'est un mandat. Ben, tu sais, vous savez, Mme Mailloux, que sur ce dossier-là, je ne peux pas me permettre de commenter parce que ça reste un dossier confidentiel, qui grève d'informations confidentielles.
0: On ne peut pas commenter, mais on confirme quand même qu'il y a une entente qui a été conclue hors cours?
1: Oui.
0: OK. Et suite à cette entente-là, est-ce que l'employé est concerné toujours à l'emploi de la municipalité?
1: Oui.
0: OK. Et la plainte qui avait été reçue par la municipalité là, dans ce dossier CNESST, elle s'est donc réglée à la satisfaction des deux parties. Parlez-nous un petit peu du soutien ou du service conseil que vous avez eu dans ce dossier.
1: Ben, je peux pas vraiment commenter là-dessus. Fait qu'il est... C'est ça, il y a eu une entente, ça fait que l'entente a été entérinée par le conseil municipal, donc au prochain.
0: Est-ce qu'on peut dire qu'on... Si vous vous êtes entendu, est-ce qu'on peut dire qu'on tourne la page et qu'on passe à autre chose?
1: Exactement.
0: Et l'employé sera réintégré dans ses fonctions?
1: L'employé va être réintégré dans ses fonctions.
0: OK. Un petit peu en lien, je ne sais pas en fait si c'est en lien directement avec ce dossier-là, le dossier réglé avec la CNESST, mais la municipalité avait aussi annoncé, lors de la même séance publique en février dernier, qu'une analyse du climat de travail serait effectuée. Ça a été annoncé en février. On est en mai. Où en est-on avec ce mandat-là accordé à la même firme?
1: Le dossier est en évolution.
0: Mais pas complété.
1: Non.
0: Quand ce sera complété, justement, dans la résolution, on parlait d'un diagnostic qui permet de connaître l'état précis du climat de travail au sein de l'organisation municipale. Quand ce diagnostic sera complété, est-ce que ça, c'est des informations qu'on va rendre publiques?
1: Bien, ça, on verra selon les recommandations de la firme conseil, là.
0: Okay.
1: On va pouvoir vous mettre à jour selon les recommandations.
0: On prévoit combien de temps encore pour compléter ce diagnostic?
1: Oh mon Dieu, je peux pas vraiment vous répondre là-dessus, mais ça va être fait d'ici l'automne.
0: OK. C'est large.
1: Oui.
0: Très bien. Un autre dossier, toujours à la séance publique du 4 mai dernier, et celui-là a beaucoup retenu l'attention pendant la période de questions. Il était question d'une modification de bail pour un lot ou pour un terrain appartenant à la municipalité et qui est présentement utilisé par l'entreprise Les Vagues Loisirs Marins, l'entreprise qui a demandé justement certains changements ou certaines modifications au bail. Ça a été accepté par la municipalité d'Ave-Saint-Pierre à la majorité. Est-ce qu'on peut expliquer de quoi il est question dans ce dossier-là?
1: Bien, ça, on va avoir une rencontre avec les personnes concernées. Suite à une rencontre avec les personnes concernées, on va pouvoir plus élaborer sur le sujet. On va attendre de rencontrer pour finaliser le dossier. Puis après ça, bon, on va être en mesure de pouvoir plus vous confirmer les tenants et aboutissants.
0: On va revenir avec ça plus tard.
1: Oui.
0: Est-ce que ça pourrait être à la prochaine séance du conseil ou est-ce que vous pensez que d'ici le mois de juin, là, on pourrait en mesure d'informer la population là-dessus?
1: Au maximum, ça va être d'ici la prochaine réunion du conseil. Ben, le dossier évolue bien pareil.
0: Est-ce qu'il pourrait se passer des choses concrètement ou administrativement avant que la population soit informée dans ce dossier-là? Est-ce que la municipalité pourrait bouger avant d'informer le public?
1: Oui.
0: Oui?
1: Oui.
0: Le mandat a été donné, en fait?
1: Oui.
0: OK. Bien, on va attendre des nouvelles concernant la modification du bail qui, je vous le rappelle, a été accepté en séance publique. Toujours en séance publique, début mai, on a parlé d'un règlement concernant le code d'éthique et de déontologie des élus de la municipalité d'Ave-Saint-Pierre. Là, il s'agit d'une modification.
1: Oui, ça, c'est apporter quelques précisions déjà qu'on a dans notre, déjà dans notre, de, dans notre dossier actuel. Il peut y avoir, comme le point 3, je peux te donner un exemple, si tu veux, le respect civil entre les membres, c'est les employés, c'est rajouter, le mettre plus au bout du jour que présentement. T'sais, des fois, il manquait quelques phrases ou quelques précisions. Donc, c'est plus une question de précision que de tout virer le règlement à l'envers. Parce qu'on sait que c'est un règlement 359, là. Présentement, ça va être un règlement 405, vu qu'il y a certaines modifications de portée.
0: On va changer le numéro du règlement, là, les chiffres,
1: ouais,
0: les chiffres auxquels vous faites référence.
1: C'est
0: là.
1: Ça.
0: Puis, il n'y a pas de changement significatif dans les règles qui devront être respectées par les élus municipaux, c'est ce que vous nous dites?
1: Oui, c'est ça. Exactement. Tu sais, c'est des précisions portées, admettons, là, communication, là, pour les partenaires, les citoyens, médias, publication générale, les membres du conseil, tu sais, qu'il faut qu'il y ait, que ça soit civil entre nos deux, qu'il y ait le respect, c'est toutes ces choses-là. Si on peut parler monétaire, qu'on n'ait pas de conflit d'intérêts, ben, c'est que certaines précisions portées à ça, justement, pour mettre en doute les personnes ou mettre en conflit les personnes. C'est réajuster, donner plus de précision aux règles.
0: OK. Mais on reste dans le même esprit.
1: Bon, on reste dans le même esprit toujours.
0: Le règlement, il n'a pas été adopté à la séance, hein?
1: Non.
0: OK. L'étape actuelle, est-ce qu'elle permet encore, disons, à la population bon, de prendre connaissance du règlement, de s'informer là-dessus?
1: Moi, à mon niveau, je croirais que c'est quelque chose que le monde peut voir. De toute façon, les règles, ils sont là pour être appliquées dans la population. Que moi, je dois avoir un code d'éthique. C'est évident. Donc, ben, de toute façon, tous les règlements sont, si tu vas sur la page Facebook de la municipalité, tous les règlements sont là.
0: Sont disponibles. Hein?
1: Oui, c'est ça. Tout le monde peut le prendre directement sur le site. Fait que tu vas sur le règlement 405, il va tout t'afficher c'est quoi les règles qu'on a à suivre, nous autres, en tant qu'élus.
0: OK. Donc, le document, parce que là, je vois que vous l'avez en version papier là, avec vous présentement, il est accessible et il est disponible à la municipalité aussi, hein, présentement?
1: Ben, si on l'a sur le, si on l'a sur le site web, c'est sûr qu'on l'a à la municipalité, il peut être photocopié, jamais je croirais. C'est la même chose pour tous les autres règlements, hein. Parce que sur le site web, il y a plein d'informations qui est là sur notre site municipal qui te permet aussi de pouvoir regarder ces règles-là.
0: Et voir, dans ce cas-ci, les modifications qui sont proposées au règlement dont on se parle. Je rappelle que c'est le règlement concernant le code d'éthique et de déontologie des élus de la municipalité. Donc,
1: numéro 405.
0: Ouais, des fois, avec le numéro, c'est plus facile de le retrouver. et ce règlement-là, là, qui sera adopté lors d'une prochaine séance du conseil, on peut déjà le consulter.
1: Ouais.
0: On poursuit cette entrevue après la pause.
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0: Et on poursuit cet entretien avec le maire de la municipalité de Havre-Saint-Pierre, André Thériault. Un retour sur quelques dossiers abordés lors de la séance publique du 4 mai dernier. Dans les derniers jours, il y a un autre dossier qui a apporter certaines préoccupations aux citoyens de certains citoyens de la municipalité d'Havre-Saint-Pierre, c'est pas une situation qui relève directement de la municipalité d'Havre-Saint-Pierre, mais elle a quand même été interpellée en lien avec l'arrestation d'un pédophile récidiviste ici dans la municipalité d'Havre-Saint-Pierre. L'arrestation est survenue le 3 mai dernier. Ça préoccupe certains parents. Tant et si bien que vous avez reçu, Monsieur le maire, à la séance du conseil, une question très claire, à savoir, est-ce que la municipalité de Havre-Saint-Pierre va installer des caméras de surveillance dans certains lieux publics, les parcs de la municipalité, entre autres? Quelles sont les intentions de la municipalité à cet effet?
1: C'est sûr qu'au niveau de sécurité de nos citoyens et de nos jeunes, ça fait quelques années qu'on regarde d'installer des caméras dans nos parcs, tu sais, parce que aussi chez nos gens, on vient un peu d'intimidation, il y a certains dossiers qui se passent, ça fait que c'est important pour nos jeunes que les enfants soient en sécurité, puis que les parents aussi soient en sécurité par rapport à ce qui se passe dans nos parcs. Puis oui, la municipalité est très au fait de ce dossier-là, et même... ça va aller... ça, c'est parti de l'avant avec ça. Et dans les prochains, moi, je dirais d'ici la fin juin, maximum, j'espère, les caméras vont être installées dans les parcs. Ça, c'est une priorité. Puis on est conscient que ça le prend. C'est une évidence, puis c'est sûr.
0: Donc, des caméras dans les parcs de la municipalité.
1: Parc Titane, parc des Générations. Après ça, ben là, c'est aussi là, d'autres endroits, c'est la même chose. Regarde, tu vois, même dans nos... on sait qu'on a des puits d'eau potable. Dans nos puits d'eau potable, on sait qu'il y a du monde qui va jeter quelques déchets là. On a des caméras d'installer là aussi, justement pour ça. Parce qu'on sait que des fois, on ramasse des carcasses de crocs, on peut ramasser des batteries, on peut ramasser des moyacs. Tu sais, c'est par nos stations de puits. Tu sais, c'est pas évident. Tu sais, puis on a quand même un système de dépotoir. Il passe à trois semaines, donc on devrait se faire une priorité que chaque citoyen se sente responsable par rapport à ses actes.
0: Il y a déjà des caméras installées à certains
1: Oui, sur les puits, oui.
0: OK.
1: Ouais.
0: OK. Donc, il y a des gens qui font le visionnement des caméras à l'occasion aussi, là, probablement.
1: Ouais. Il te fait pop-pop comme quoi, ce que j'appellerais pas ça un intrus, mais c'est parce qu'il y a du monde qui sont habitués à aller faire marcher le chien là, tout ça. Ça fait qu'on sait qu'il y a une forme de sécurité là. Mais au-delà des stations d'eau potable, ça prend aussi une sécurité dans nos packs pour les gens.
0: Donc, il y aura des caméras d'installer minimalement dans les deux parcs, pour ouais. surveiller les deux parcs municipaux de la municipalité d'Anse-Saint-Pierre.
1: Exactement, Mme Maillot.
0: Ça a de quoi peut-être rassurer certains citoyens par rapport à la situation que j'évoquais au départ, mais vous semblez dire que c'est beaucoup plus large que ça, là, les raisons ou les motifs qui justifient l'installation de ces caméras de surveillance.
1: Oui.
0: Très bien. Donc, des caméras érigées, on l'espère, d'ici la fin du mois de juin. Du moins, c'est l'intention ou la
1: volonté. Ah, c'est l'intention de la municipalité, oui.
0: Très bien. Ça n'a pas été abordé à la séance publique du 4 mai dernier, Monsieur le maire, mais j'aimerais quand même vous entendre concernant une autre décision adoptée par le Conseil au cours des dernières semaines, la modification du calendrier pour la cueillette des ordures et des matières recyclables. Donc, la modification d'horaire est en vigueur depuis le mois dernier, le 20 avril dernier, si je ne fais pas erreur.
1: Exactement.
0: Premièrement, c'est quoi la nature de la
1: modification? Là, on est à notre deuxième semaine d'essai, ça va quand même bien. Madame Maillot, on sait que c'est toujours dans l'intérêt de donner un meilleur service à notre population, parce qu'on sait que la cueillette, ça va avec le nombre de portes. Avec le nombre de portes, ils nous ont proposé une nouvelle horaire, ce qu'on s'est penché dessus. On a dit oui, ça pourrait être intéressant. On va l'essayer parce que on voit moins de poubelles dans la semaine. Donc, si les poubelles vertes ou les poubelles bleues ou jaunes, ben on les voit une fois par semaine. Tandis qu'avant, ben chaque quartier voyait des poubelles vertes. Donc, on va essayer de minimiser l'effet visuel des bacs verts en place de l'avoir 5 jours, l'avoir une journée. Ben ça va bien de ce côté-là. Là. Oui, ils sont en train de rôder quelque chose là. Ils ont fait une nouvelle itinéraire. Ils sont en train de peaufiner leur itinéraire, puis ça semble bien aller.
0: Ce qu'on comprend de ce nouvel horaire, c'est que tout le résidentiel se fait pendant une seule et même journée, c'est bien ça?
1: Oui, c'est ça, les bacs verts, oui.
0: Toute la même journée?
1: Toute la même journée. En place, comme moi, chez nous, ils passaient le mercredi, bien là, ils passaient le mardi.
0: Mais c'est tout le monde le mardi.
1: Tout le monde le mardi.
0: Est-ce qu'il y a une plus-value sur le plan financier pour la municipalité de Havre-Saint-Pierre? Là? Est-ce qu'au final, ça coûte moins cher?
1: Ça reste avec le même nombre de portes. C'est la même chose.
0: Okay.
1: Tu sais, si l'entrepreneur lui dit « Ah, ben, regarde, moi, j'ai la possibilité de le faire plein », ben, ça revient au même. Là. Ça revient au même chose. Seulement que lui, s'il a un plus gros camion, il peut en prendre plus. C'est évident.
0: Donc, c'est une plus-value, dans le fond, pour l'entrepreneur, c'est plus pratique pour lui de faire tout ça la même journée. Et vous nous avez parlé du côté esthétique aussi pour les utilisateurs.
1: Oui.
0: Puis pour les citoyens qui se disent peut-être « Ah, ben c'est compliqué, avant c'était le lundi, maintenant c'est le mardi. »
1: Ben, tout changement, Mme Maillot a besoin d'adaptation. C'est normal. Tu sais, faut pas se cacher qu'une personne qui est habituée, comme moi, c'est le mercredi, est habituée de le même mercredi. Des fois, mon cerveau est programmé le mercredi. J'arrive, oh non, c'est vrai, c'est le mardi. Tu sais, c'est juste une façon d'adaptation. Ben, qu'après ça, que ce soit le mercredi ou le mardi, c'est la même journée. C'est la même journée.
0: On n'a pas réduit le service aux citoyens.
1: Hein? Non. Non. C'est pas de réduire le service aux citoyens, c'est de donner une meilleure qualité de service aux citoyens. Toujours dans l'optique.
0: C'est ça l'optique et c'est pour ça qu'on a choisi finalement de mettre ça toujours le mardi. Puis on a aussi le recyclage qui, lui, va revenir.
1: Oui, c'est là l'horaire. Il y a le jeudi, si je ne me trompe pas.
0: On le fait parfois le mardi, parfois le jeudi, parce que...
1: Selon, s'il y a les deux en même temps, là, selon le chose estival. Hein.
0: Exactement, parce que les poubelles, pendant l'été, c'est chaque semaine.
1: C'est ça.
0: Et le recyclage revient au bout de la semaine.
1: C'est ça.
0: Alors, où peut-on retrouver l'horaire, justement, là, pour...
1: Ça, là, toujours sur le site de la municipalité. Tout ce qu'on a se trouve sur le site de la municipalité. Ça fait que c'est sûr, ça, là, qu'ils n'ont pas, mais ils peuvent appeler à la municipalité pour avoir l'horaire et tout ça. S'ils veulent avoir une copie, bien, ils peuvent avoir une copie par rapport à la municipalité. Il n'y a aucun problème, là.
0: Voilà, pour la cueillette des ordures et des matières recyclables, service qui est maintenu avec la même fréquence et le même niveau de service pour le citoyen.
1: Le même engouement.
0: Voilà, on va continuer à ramasser les matières recyclables et les ordures des résidents de la municipalité.
1: Exactement.
0: Ça fait le tour des sujets qu'on voulait aborder en entrevue aujourd'hui, monsieur le maire.
1: Merci beaucoup.
0: Merci beaucoup, André Thériault. Vous êtes le maire de la municipalité de Havre-Saint-Pierre. Merci pour l'entrevue.
1: Merci, Madame Maillot.
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1: C'est ce qui complète l'émission Infomégani du 8 mai. Et aujourd'hui, on recevait le maire de la municipalité, André Thériault. On a parlé notamment d'installation de caméras de surveillance dans les parcs de la municipalité. C'est un des sujets là, qui a été abordé. On a parlé de la modification de l'horaire pour la cueillette des ordures et des matières recyclables dans la municipalité d'Havre-Saint-Pierre. C'est en vigueur depuis quelques semaines déjà là, ce changement-là. Et puis d'autres sujets là, qui ont retenu l'attention suite à la séance du conseil du 4 mai dernier. L'entrevue, on va la verser sur notre site Internet, comme on a l'habitude de le faire. Vous la retrouverez donc sur le site Internet CILEMF.com. Cette entrevue va également être rediffusée lors de la reprise de l'émission Infomingani. Ce sera à compter de 16h30 pour la rediffusion intégrale de cette entrevue avec le maire André Thériault. Avant de conclure l'émission d'aujourd'hui, je veux vous mentionner quelques événements ou activités qui se déroulent en Mingani au cours du week-end. Il y a le spectacle de l'école de danse Calypso qui se tient demain, samedi 9 mai. En fait, c'est deux spectacles. Un premier en après-midi à 14h et un deuxième en soirée dès 19h avec des danseurs et danseuses là, de groupes d'âge différents. Donc, en après-midi, ce sont les jeunes de 3 ans jusqu'aux 8-10 ans. Et en soirée, le groupe des 8-10 ans jusqu'au groupe adulte. Vous pouvez vous procurer les billets à la porte. C'est à l'aréna Denis Perron en passant. Et les portes ouvrent 30 minutes avant chacun des spectacles qui vous sont proposés. Voilà. Ensuite, c'est la fête des mères en fin de semaine. Ça, c'est dimanche, le 10 mai. Et les Chevaliers de Colomb organise un déjeuner à l'occasion de la fête des mères. Ça débute à 7 heures et c'est jusqu'à midi, 15 $ par personne déjeuner qui est offert du côté de l'encre d'or, le local des Chevaliers de Colomb à l'occasion de la fête des mères. J'en profite pour souhaiter bonne fête à toutes les mamans. Et puis, finalement, spectacle de fin d'année du côté de l'École de musique de Havre-Saint-Pierre. On présente donc le spectacle de fin d'année 2025-2026 à compter de 14h ce dimanche à la salle de diffusion de la Chède à Morue. L'entrée est gratuite. Le spectacle, donc, débute à 14h. Les portes vont ouvrir à compter de 13h30. Voilà. C'est ce qui complète les propositions pour le week-end et c'est ce qui complète l'émission Infomingani d'aujourd'hui. Dernière émission de la semaine. On se donne donc rendez-vous lundi prochain à 11h30 pour une autre émission. Je vous souhaite de passer une belle fin de semaine. Bye-bye. Bye-bye.
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3: Bonjour et bienvenue à Édition nationale, votre émission d'actualité région par région avec les journalistes de l'ARCQ. En votre compagnie, c'est Marlène Bordelot, Rémi Saint-Pierre et de l'autre côté du micro, vous ne l'entendrez pas, mais il a travaillé à cette émission aussi. Au sommaire cette semaine, l'avenir est incertain pour le député de Jonquière. Matagami est à l'aube d'un nouveau cycle minier entre espoir, vigilance et perspective d'avenir. Les aînés dénoncent la diminution des services aux urgences de l'hôpital de Mont-Joli. Les pétroliers de Laval sont de mauvais perdants. L'avenir de l'Hôtel-Dieu de Québec qui préoccupe citoyens et élus. Et Louis Harvey, président de Far West, nous parle de cinéma à Fort-Coulonges. 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Édition nationale, c'est parti! Édition nationale s'arrête pour quelques instants à CKJ 92.5 où l'on s'entretient avec André Deschênes. Bonjour André!
4: Bonjour! bonjour avec un petit accent
3: du Saguenay. Ben oui, c'est pas un accent du Saguenay, ça.
4: Non.
3: Donc André, on va faire un petit survol de l'actualité de votre région. Bien sûr, il y a eu un conseil de ville, on va en parler, mais tout d'abord, l'avenir est incertain pour le député de Jonquière. Dis-moi en plus.
4: Yannick Gagnon est notre député de la CAQ. On sait qu'au mois d'octobre, nous serons en élection provinciale, générale, hein, et que le Parti québécois menace sérieusement les assises de la CAQ un peu partout, dans plusieurs régions du Québec. Les sondages donnent le Parti québécois meneur dans plusieurs circonscriptions. Mais écoute, tout peut survenir dans une élection. Et récemment, lors du dernier congrès à la chefferie, on sait que Yannick Gagnon, ben, du moins, peut-être que vous, à travers le Québec, vous ne le savez pas, mais ici, au Saguenay-Lac-Saint-Jean, on sait très bien que Yannick Gagnon avait appuyé Bernard Drainville. Fait que maintenant, avec l'arrivée de Christine Fréchette comme première ministre du Québec, ben, on se demande, est-ce que Yannick Gagnon, mettons qu'il se présente pour la CAQ alors que le Parti québécois menace sérieusement, advenant le cas que Yannick Gagnon remporte la victoire, ça pourrait arriver parce que tout dépendamment, des gens, quelquefois, votent soit pour le parti, soit pour le candidat. Et il arrive que nous, au Saguenay-Lac-Saint-Jean, on ne fait pas les choses comme les autres. On peut avoir un gouvernement au pouvoir et avoir des députés dans l'opposition.
3: Hein? Ah, vous êtes bien capable.
4: Ben, on est capable de faire ça, nous autres. Ah oui, on l'a déjà fait. Mais ça, c'est une autre histoire. Donc, Yannick Gagnon, avant de se présenter, rien n'est décidé parce qu'il doit parler avec Christine Fréchette. Parce que non seulement il ne l'a pas appuyé lors de la dernière course à la chefferie, mais M. Gagnon veut vérifier si les visées de Mme Fréchette pour Jonquière et pour M. Gagnon sont les mêmes que les siennes, M. Gagnon. Donc, on lui a posé la question, on lui a demandé, et Yannick nous a répondu, bien, il va falloir que je m'assoie avec Mme Fréchette, qu'on en discute, puis après ça, à partir de notre entretien, bien, je prendrai ma décision. Donc, il y a aussi la famille aussi là-dedans, la famille proche de Yannick Gagnon, les enfants, la conjointe et tout ça, puis la famille politique au bureau de comté. Donc, écoutons, si vous le voulez bien, mesdames, messieurs, Yannick Gagnon.
5: J'aurai une rencontre avec elle là, très prochainement. On vient de changer de chef. Je pense que c'est totalement mature, ma population, que j'aille m'asseoir avec Christine, dire Christine, Voici ma vision. Est-ce qu'on est capable d'y adhérer? Tout ça, ben, j'ai pas encore cette réponse-là. Je veux m'asseoir avec elle parce que j'ai des idées bien précises en tête. Où je m'entretiens avec la première ministre pour m'assurer que je suis capable de livrer puis que ma boss me suit dans mes idées et quelques folies.
3: Hey, il l'appelle déjà par son prénom. Moi, je trouve que ça augure bien.
4: Ben oui, il appelle Christine.
3: Hey, on passe à... Mon Dieu, c'est toujours une étape très attendue de nos entretiens, André. On parle du conseil.
6: Conseil de ville. Dans les derniers jours, conseil de ville de Saguenay a eu lieu, celui du mois de mai. Imagine-toi, tu te fais construire un nouveau développement domiciliaire sur pas loin du bord de l'eau, pas loin de la rivière au sable. Dans ce temps-là, il y avait ce qu'on appelait à l'époque, au bord de l'eau, l'auberge Sépale. L'auberge Sépale a cessé d'exister. Elle a été démolie, ses installations également. Et il y a des promoteurs qui ont construit des nouvelles maisons dans ce coin-là. Donc, il y a un nouveau quartier, si on veut, un nouveau secteur qui a poussé. La rue Sépale. Alors, les gens achètent des maisons, s'installent. Mais un an plus tard, après être devenu propriétaire dans ce coin-là, apprennent par la bouche de l'ancien conseiller du secteur, Jimmy Bouchard, qu'ils devront assurer non seulement l'entretien de la rue et du chemin privé, la rue Sépale, mais l'entretien également souterrain, les égouts, les conduites. Fait que si jamais il y a une conduite qui pète, une conduite d'eau ou une conduite d'égout, ce seront les citoyens qui seront responsables et non pas la ville, parce que c'est un chemin privé. Les citoyens ne s'étaient pas informés de ça, et de un, et de deux, le promoteur apparemment ne les aurait pas informés non plus.
3: Ouais, il aurait peut-être manqué à son devoir à ce moment-là.
6: Il y a quelqu'un quelque part qui a manqué. Donc, France Saint-Gelais, quand elle a su ça, elle était en beau maudit, de même qu'elle et tous les propriétaires de la rue, elle s'est présentée au conseil de ville France Saint-Gelais avec une pétition demandant à la ville d'assurer l'entretien du chemin de la rue Sépale. Écoutons France Saint-Gelais à l'instant.
7: Les responsables du projet intégré ne nous ont jamais informés sur les procédures menant à la réglementation du chemin privé. Considérant que la municipalité ait accepté ce dit projet, sans tenir compte de toute l'insécurité que nous vivons et les effets négatifs sur notre santé psychologique, physique et financière, nous demandons que la municipalité revoie leur décision. Nous demandons que la municipalité revoie sa décision et qu'elle prenne en totalité l'entretien et la responsabilité du dessus et du dessous du chemin de Sépale. Nous demandons que la municipalité exige des promoteurs le respect de sa réglementation.
6: France Saint-Gelais a même sous-entendu que si ça n'allait pas à leur goût, là, ben, ils pourraient entreprendre des procédures juridiques. Écoutons Mme Saint-Gelais à nouveau.
7: Monsieur le maire, vous avez réglé trois dossiers onéreux de l'ancienne administration, Mme Caroline Dion, Messieurs Jean-Luc Roberge et Gabriel Rioux. Nous supposons que vous désirez débuter votre mandat sans qu'aucun autre dossier ne prenne le chemin juridique. Alors, Monsieur le maire et membre du conseil municipal, prenez bien soin de regarder l'ensemble du dossier et prenez en considération l'impact d'être propriétaire de ce dit chemin. Nous demeurons disponibles pour discussion selon votre convenance. Merci.
6: Selon votre convenance, mais elle vient de le menacer d'entreprendre des procédures judiciaires. Moi, c'est de même que je l'ai entendu, là. C'est de même que je l'ai entendu. Luc Boivin, le maire, à l'issue de la séance du conseil, il s'est montré conciliant. Il dit, écoutez, je comprends votre situation. Luc Boivin le dit, on va l'écouter, il dit que les citoyens ont été mal informés dans l'achat de leur maison à ce moment-là.
8: Ben ça, écoutez, les gens souvent s'informent pas. Des promoteurs vont développer des projets, vont faire une rue privée, les gens vont trouver ça bucolique. S'informent pas suffisamment, puis malheureusement, c'est des chemins privés. La règle est claire, c'est quand il y a une ouverture de rue, les promoteurs qui présentent des projets vont ouvrir des rues avec des règles de construction qui respectent les normes municipales. Si ça n'est pas fait, la ville ne peut pas reprendre les routes.
6: Le réveil a dû être brutal en tabarouette pour ces gens-là au conseil de ville. Donc, Luc Boivin, il va quand même d'une solution, peut-être, d'une aide financière de la ville. Il dit, lui, ben regroupez-vous comme propriétaire du même secteur, puis peut-être qu'avec une association, la ville pourrait vous verser peut-être une subvention, pourrait vous aider financièrement à ce niveau-là. Voici donc de la façon qu'il le dit.
8: Il y a un moratoire qu'on est en train de regarder pour lever. C'est qu'on peut, si les gens sont constitués en association, on peut les aider par des aides financières à travers l'association de chemins privés. Puis là, on est en train de regarder à remettre ça en place. Ça avait été enlevé dans des conseils passés. Mais est-ce que la ville peut reprendre des rues qui ne respectent pas les règles de construction des municipalités? La réponse est non. Puis il y en a plein à la baie. Puis les citoyens vont acheter le condo puis s'aperçoivent que la rue est privée après. Fait que je te dirais qu'il faut vraiment que les citoyens, quand ils achètent un condo, un chalet, qu'ils s'informent vraiment de la nature nature de la rue parce qu'effectivement, les responsabilités incombent les propriétaires à ce moment-là.
6: Tu rêves d'un bord de l'eau, mais tabarouette, quand tu connais pas les règles là, sur les chemins privés, là, mettez ça dans votre pipe parce que d'après moi, ce sont les mêmes règlements pour tout le monde à travers le Québec, d'après moi, là, au niveau municipal. Luc Boivin, donc, le dit clairement, OK? Dans le prochain extrait, vous allez l'écouter, là. Il dit d'ailleurs, les chemins privés, là, c'est pas bâti selon les mêmes standards de construction de routes et de rues de la ville. Il le dit, là. On l'écoute.
8: Mais est-ce que ça peut être repris par la municipalité? Si ça n'a pas été conçu selon les normes de construction municipale, sur la largeur, sur la construction des infrastructures d'eau, d'égout, malheureusement, on ne peut pas le reprendre. Il faut vraiment prendre la voie de l'association à ce moment-là des chemins privés.
6: Alors, j'ai bien hâte de voir comment ça va se déboucher, ce dossier-là. Ah, il y a un citoyen de Latérielle, Louis-René Desgagnés, de Latérielle, qui s'est amené au micro. Lui, il dit, moi, je regarde les autobus de ville. Les autobus de la STS, là, la fin de semaine, c'est vide. Vous continuez de payer pour ça, ça n'a pas de maudit bon sens. Faites de quoi? On perd de l'argent, c'est nous autres les contribuables. Vous autres, les conseillers, vous êtes engagés pour gérer les finances. Puis en plus, il t'a leur servi un jab d'un dent, là, comme ça se peut pas. La journée de la Terre, le 22 avril, là, des conseillers encourageaient les citoyens, prenez l'autobus de ville, c'est ça qu'il faut faire pour aider l'environnement. M. Desgagnés dit, moi, j'ai pas vu aucune photo d'un conseiller dans un autobus de la ville. Écoutons Louis-René Desgagnés.
9: Vu comme dimanche, là, l'autobus est vide, je suis allé à Chicoutimi-Nord, elle m'a passé d'en face, c'est vide. Mais pourquoi est-ce qu'on sort ça les fins de semaine quand personne ne l'apprend? Vous autres, normalement, vous êtes supposés d'être les gérants de notre argent. La journée de la Terre, j'aurais donc aimé, vous, Mme Simard, vous voir embarquer dans l'autobus. Même pas. On n'a pas vu même un échevin se présenter à un autobus pour inviter les gens à dire, regardez, on travaille sur ça.
6: Quand il dit Mme Simard, là, il parlait à la conseillère municipale Joanne Simard, présidente du CA de la STS. Bien, elle a répondu un peu à la blague, mais elle a quand même ironisé. L'ironie que Mme Simard a faite, je me demande si ce n'est pas un peu déplacé parce qu'elle riait peut-être un petit peu, elle blaguait un peu sur la citation de M. Desgagnés. Mais dans le fond, là, il y avait raison. Écoutons quand même la réponse un peu ironique de Joanne Simard.
10: C'est un petit mot pour dire à M. Desgagnés que oui, si je prends l'autobus, je vais l'inviter. On va y aller ensemble. C'est pas qu'on veut pas entendre les gens au niveau de la STS ici, mais en matière de gouvernance, c'est plus facile lorsqu'un conseil d'administration comme le nôtre reçoit directement les informations. On a des gens sur place qui sont en mesure aussi de donner l'information. Les directions générales sont sur place, les responsables des communications. On peut à ce moment-là prendre tout en main et toutes les notes associées à la gestion puis à la bonne gouvernance du conseil d'administration.
6: Puis j'étais là à la séance du conseil de ville. J'ai couvert le conseil de ville dans les derniers jours à Saguenay. Est-ce qu'il me reste encore du temps? Je voudrais juste te parler du gars. Oui? OK.
11: Il nous reste encore. Ben oui,
6: OK, je vais prendre juste le temps qui reste pour dire que la station de radio du 92.5, ma radio d'ici, CKAJ, on était en nomination au dernier récent gala de la Chambre de commerce d'industrie Saguenay-Lefjord. C'est notre chambre de commerce locale ici, dans la région, au Saguenay. On était en nomination dans la catégorie entrepreneuriat collectif. Bon, malheureusement, non, on n'a pas gagné. Mais on aurait aimé ça.
11: Oh.
6: Mais juste le fait d'être en nomination, c'était quelque chose. Puis cette année, on était de retour dans une formule avec un souper, parce que dans les années passées, on avait laissé tomber le souper pour faire ça dans un théâtre, une salle de spectacle. Mais c'était plus froid un petit peu. Là, autour d'une table, en prenant une petite coupe de vin, en prenant un bon souper, puis en jasant, puis en faisant du PR, puis du réseautage. Caroline, que c'était le fun. Donc, nous autres, la gang du 92.5 CKJ, on était très contents d'être en nomination. Juste le fait d'être en nomination, ça valait son pesant d'or. C'est d'ailleurs ce que nous dit, dans le prochain extrait, le directeur général du 92.5 CKJ, M. Robert Benford.
12: Belle soirée, puis heureux d'y être, heureux que CKJ, le 92.5, toute l'équipe, et surtout les auditeurs. Je suis sûr que les auditeurs sont contents qu'on ait été nommés, qu'on ait été mentionnés comme faisant partie des finalistes, évidemment, de ce gala ce soir. Moi, je félicite les autres finalistes qui étaient avec nous, le gagnant de notre section, c'est être chez soi. Alors, félicitations à tout ce monde-là. Et puis nous, ben, on a déjà été gagnants juste par le fait d'avoir participé, d'avoir été nommé à ce gala. C'est un pas en avant pour le 92.5 CKJ, bien sûr.
6: Je vais vous faire une confidence. Oui, puis la directrice générale, présidente directrice générale de la Chambre de commerce ici au Saguenay, Mme Sandra Rossignol, elle puis moi, ça n'a pas toujours été une entente parfaite. Il y a des bouts qu'on s'est pognés un petit peu, toi et deux, parce que je dénonçais certaines choses. Je disais que la Chambre de commerce, à un moment donné, regardait un petit peu ses CKJ de haut. Je trouvais ça regrettable. Puis quand il y avait des animations d'activités de Chambre de commerce, bien, on faisait appel tout le temps aux mêmes animateurs de d'autres stations de radio. Puis on n'envisageait pas la radio communautaire. Mais là, je pense que le regard, heureusement, le regard que porte la Chambre de commerce envers le 92.5 a changé au fil des ans. Puis moi, mon regard personnellement envers la Chambre de commerce a changé un peu parce que je constate que on fait des efforts de part et d'autre, de leur côté, de notre côté aussi, pour s'entendre puis pour se dire les vraies affaires. Mais ça n'a pas été un long fleuve tranquille. Il a fallu faire un petit peu de travail chacun de notre bord pour en arriver à cette belle entente avec la Chambre de commerce. Donc, je dis bravo, bravo, sans aucun doute. À l'équipe de la Chambre de commerce, c'était vraiment un très, très beau gala présenté à l'Hôtel La Saguenéenne de chez Coutimi.
3: Tous les membres de l'équipe se joignent à moi pour vous féliciter pour cette belle nomination.
6: Puis merci beaucoup de cette mention, c'est super gentil, Marlène. Puis j'en profite en terminant pour vous rappeler, mesdames, messieurs, auditeurs et auditrices d'Édition nationale, que si vous voulez lire nos nouvelles, toutes les nouvelles, incluant celles de la Chambre de commerce où est-ce qu'on est en nomination, bien, rendez-vous sur notre site web, ckaj.org, dans l'onglet Journal Radio 92.5.
3: André Deschênes, tu es directeur de l'information à CKJ 92.5 Saguenay-Lac-Saint-Jean. Merci beaucoup.
6: C'est un plaisir.
3: À Matagami, il y a un vent d'espoir qui souffle sur l'industrie minière. Il y a la compagnie minière Nouveaux Minérals qui a annoncé le lancement d'un vaste programme de forage sur sa propriété phare de Matagami. Et ça, pour la ville, ça pourrait signifier le début d'une relance économique dont il faut encore éclaircir les contours. C'est ce qu'a fait Nicolas Fivel dans son reportage. Il s'est entretenu, entre autres, avec Daniel Clich, qui est directeur général pour la ville de Matagami et le directeur du développement économique, ainsi qu'avec Sylvain Lépine, qui est directeur général chez NQ Investissement Minier.
13: Le programme, lancé au premier trimestre de l'année 2026 par Nouveaux Minérals, s'inscrit dans une stratégie d'exploration ciblée à la baie James, mais pour le moins ambitieuse. Avec 17 500 mètres de forage répartis sur 8 secteurs, l'objectif pour Nouveaux Minérals est double. D'une part, confirmer le potentiel en cuivre du camp minier de Matagami, et d'autre part, explorer des indices aurifères encore peu exploités. Cette propriété, d'une superficie de 1380 km², est déjà reconnue pour ses sulfures massifs volcaniques, pourrait effectivement révéler de nouvelles zones riches en métaux critiques, selon un communiqué dévoilé le 24 mars dernier.
14: Comme que c'est évoqué dans le communiqué de presse, le premier potentiel, c'est vraiment pour revoir un peu le potentiel en métaux de base du camp de Matagami. Dans cette optique-là, qu'est-ce qui est bien, c'est que Nouveaux Minérals sont très innovants. Là. Ils vont à l'extérieur des secteurs qui ont été un peu plus explorés historiquement. Et aussi, ils ne gênent pas d'être audacieux et d'aller explorer en profondeur pour aller trouver d'autres zones.
13: La compagnie minière Nouveaux Minérals bénéficie également d'un appui financier stratégique témoignant d'une solide confiance de la part du milieu institutionnel.
14: NQ Investissement Minier, à ce jour, on investit 600 000 $ dans la compagnie au cours de deux financements, donc c'était 300 000 $ à chaque financement. Notre participation, oui, est au niveau financier, mais aussi il faut rappeler qu'on représente le nord du Québec, hein, les deux commanditaires de la société d'investissement NQ Investissement Minier, bien, c'est la SDBJ, la Société de développement de la Baie James, et la RBJ, l'administration régionale Baie James. Donc, on représente le Nord là, lorsqu'on participe à des conférences ou à des panels d'investissement, chose que l'on fait là, assez régulièrement.
13: Ainsi, la présence, pour ne pas dire l'engagement, d'acteurs clés comme NQ Investissement Minier et la Caisse de dépôt et placement du Québec renforce la crédibilité d'un programme comme celui-ci, de son potentiel à long terme et envoie par la même occasion un signal fort aux autres investisseurs pour les projets futurs. Du côté de la ville de Matagami, les autorités publiques, par la voix de M. Daniel Clich, accueillent la nouvelle avec enthousiasme et ouverture, mais sans oublier l'ADN minier qui définit la municipalité depuis sa fondation en 1963. Par ailleurs, il confirme que les discussions avec Nouveaux Minérals ont bel et bien commencé, notamment à Matagami, au début du mois d'avril 2026.
15: On est toujours en discussion pour différents points de vue dans le but de maximiser les impacts économiques puis les impacts sociaux aussi. Matagami, c'est une ville minière. Actuellement, il n'y a pas de mine en opération, mais c'est sûr qu'on est favorable à l'industrie minière. Toutefois, on a appris des leçons du passé et puis on veut s'assurer que tout projet qui va se développer va se faire dans un environnement qui est compétitif pour l'industrie minière, dans le sens où ils peuvent opérer avec succès et que c'est gagnant également pour la ville. Donc, avoir une relation gagnant-gagnant.
13: Bien que le projet semble prometteur et équilibré à ce stade, les retombées concrètes, quant à elles, ne seront pas ressenties ou perçues de façon immédiate, selon le directeur du développement économique.
15: Tranquillement, pas vite, Matagami a pris une certaine autonomie et aujourd'hui, elle assume sa pleine autonomie sans l'industrie minière qui n'est pas présente. Donc, il y a une différence fondamentale entre ce qu'était Matagami et les mines dans le passé, ce que c'est aujourd'hui et ce que ce sera dans le futur. Maintenant, une reprise des activités minières, quand on parle de projets aurifères, c'est difficile de croire qu'il pourrait y avoir quelque chose de tangible avant au moins une décennie, parce que c'est des projets qui sont longs. On sait que les promoteurs miniers ont toujours un niveau d'optimisme qui peut parfois être contagieux.
13: Si l'exploration est bel et bien enclenchée, le passage à la phase d'exploitation demeure un processus long et complexe. C'est pourquoi l'ensemble des travaux effectués par la compagnie minière tout au long de cette année 2026 mènera vers une étude de préfaisabilité prévue pour l'année 2027, mais plusieurs années pourraient encore s'écouler avant l'aboutissement de ce programme de longue haleine. Un des autres enjeux majeurs que la ville de Matagami souhaite prendre à bras-le-corps reste la capacité d'accueil. Avant même que l'activité minière ne reprenne, la question du logement des travailleurs et de leurs familles, mais aussi celle de l'embauche de main-d'œuvre, s'invite au cœur des réflexions.
15: La clé dans tout ça, c'est quel est le juste milieu, quel est un équilibre qui permet à la ville d'accueillir ces gens-là convenablement, qui permet à la ville d'opérer. Donc, c'est certain que ça va prendre des nouvelles unités de logement le matin qu'il y a un redémarrage minier, et ça va prendre une combinaison de logements pour des familles qui viennent s'installer, du logement pour éviter que les travailleurs accaparent le parc de maisons et que les gens qui veulent venir s'installer à Matagami doivent payer une fortune en prix de location ou qu'il n'y ait tout simplement rien de disponible.
13: Aux yeux de M. Lépine, attirer de nouveaux travailleurs tout en favorisant l'établissement durable de familles représente un défi majeur mais nécessaire pour freiner le recours au navettage ou le fameux phénomène du fly-in, fly-out qui est somme toute

0: la compagnie Nouveau Minéral vraiment communique très clairement c'est quoi le plan de match pour le futur, qu'il soit transparent par rapport à leurs démarches, à quelle étape qu'ils sont rendus, mais je crois qu'à Matagami, c'est une belle place là, pour développer un projet minier de cette envergure-là.
1: À Matagami, où la population reste attentive après la fermeture de 2022, cette acceptabilité sociale est influencée par une longue histoire minière, entremêlée de réussites comme d'échecs, mais toujours marquée par les transformations, quel qu'en soit le résultat.
2: Avec la fermeture de la mine, les gens de Matagami ont démontré énormément de résilience, de courage, de créativité. Donc, on est très, très fiers de ça. On continue, on a des projets. Ce qu'on demande au gouvernement, c'est d'avoir une écoute et d'investir à hauteur de ce qui se fait ailleurs. Donc, on demande pas plus, mais on demande pas moins.
1: Avec une projection de production sur au moins une vingtaine d'années, comme expliqué précédemment, une question reste sans réponse pour la municipalité. Comment anticiper l'après?
2: Je pense que comme communauté, si dans les 2-3 prochaines années, on peut assurer les 20 prochaines années de Matagami, ça sera un leg incroyable et extraordinaire là, que le conseil municipal actuel pourra faire à la communauté.
1: Ici, l'objectif pour la ville est clair, utiliser cette relance comme levier pour bâtir une économie pérenne, pour éloigner les incertitudes économiques, pour améliorer les infrastructures déjà existantes, mais également pour renforcer l'attractivité du territoire municipal à plus long terme. Vous l'aurez compris, à Matagami, le projet de Nouveau Minerals ravive l'espoir d'un renouveau minier. Mais cette fois, la municipalité veut faire les choses autrement et a appris de son passé pour affronter des défis bien réels, particulièrement en matière de main-d'œuvre et de logement. Entre attente, prudence et ambition, la ville de Matagami doit encore trouver son équilibre pour tirer pleinement profit de cette relance industrielle où développement économique et qualité de vie sont étroitement reliés. Dans cette lignée, le directeur général pour la ville de Matagami et directeur du développement économique invite lui-même la population à se joindre à une séance d'information prévue début mai à Matagami.
2: Le 5 mai, les gens de Nouveau Minerals seront à Matagami et feront une présentation publique. Donc, on invite toute la population à venir assister à cette soirée d'information-là et à poser des questions directement aux gens concernés.
1: À terme, cet ambitieux projet de la compagnie Nouveau Minerals n'inclut donc pas seulement le secteur minier, puisqu'il concerne également l'avenir commun d'une ville comme Matagami, plus largement d'une région comme la Baie James, et la façon dont elle choisira de se développer économiquement et socialement dans les prochaines décennies.
3: C'était Nicolas Fivel pour l'Aurore Info Baie James. Du côté du Bas-Saint-Laurent maintenant, la Métis dénonce les heures d'ouverture de l'urgence de Mont-Joli qui sont vraiment réduites. On écoute le journaliste Alphonse Logo de Flow FM à Rimouski.
4: Dans la Métis, les aînés dénoncent un accès aux soins carrément à bout de souffle. Vendredi, en conférence de presse conjointe au complexe des jardins de Mont-Joli, le club des 50 ans et plus de Mont-Joli et le comité des usagers de la Métis ont dénoncé une dégradation marquée de l'accès aux services de santé de proximité depuis que l'urgence de Mont-Joli ferme toutes les fins de semaine plus tôt. Selon ces organismes, cette fermeture place les personnes aînées dans une situation de vulnérabilité accrue. Les deux organismes ciblent particulièrement les difficultés de déplacement et les délais qui s'étirent pour obtenir des soins de base sur le territoire de la MRC de la Métis. Jean Guidion, le président du club.

0: physique et financière pour plusieurs résidents âgés.
1: Actuellement, ici, le soin à Mont-Joli, c'est vraiment un peu chaotique. Pourquoi? Parce qu'il y a des gens qui arrivent de l'extérieur, dans la bêtise, puis qui partent, comme par exemple de Saint-Charles, la Rédemption, les points éloignés. Et ils arrivent ici, puis malheureusement, on me dit la clinique est fermée ou l'urgence est fermée pour eux autres. Puis il y en a d'autres qui savent que, oui, on aimerait ça descendre à l'urgence, mais alors qu'il est là, il est trop tard. Puis c'est les pauvres aînés qui n'ont pas de transport, sont obligés de demander du transport, et c'est pas toujours facile pour eux autres. Puis même ceux qui sont là pour les accompagner au transport, on arrive à Mont-Joli, c'est fermé. Puis imaginez-vous, tant que c'est le temps d'une tempête, quelque chose du genre, c'est encore pire.
2: Mais qu'est-ce que vous voulez aujourd'hui?
1: Nous, ce qu'on souhaite, qu'à l'urgence ici, là, qu'on arrête de fermer l'urgence d'abord, et que les gens qui arrivent ici soient capables d'avoir une réponse, et non pas d'avoir une réponse de celui qui t'accueille, de dire « malheureusement, la clinique est fermée ».
3: C'était Alphonse Legault, journaliste à Flow FM, à Rimouski. On marque une courte pause. Édition nationale se poursuit tout de suite après.
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3: 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Direction Actonville maintenant, où l'on s'entretient avec Guillaume Lemieux-Noël, qui est journaliste à Radio Acton. Bonjour, Guillaume.
9: Bonjour, Marlène.
3: On a une belle tournée d'actualité à faire. Lançons-nous tout de suite. Grosse campagne.

0: 2025 de Centraide dans la Richelieu-Yamaska.
1: Oui, effectivement. Et l'organisme de Richelieu-Yamaska a annoncé un résultat record en 2025. C'est 2,7 millions qui ont été récoltés à travers la région. C'est plus de 200 campagnes en milieu de travail qui ont été enregistrées durant l'année. Il y a eu énormément également de contributions de la part du milieu d'affaires, du milieu communautaire également. Donc, tout le monde a un peu mis, là, justement, l'épaule à la roue. Puis, c'est un beau montant de 2,7 millions qui ont été amassés. Centraide Richelieu-Yamaska a annoncé là, que dans les prochains mois, ils vont pouvoir remettre des montants à 70 organismes et projets communautaires de la région grâce aux contributions directes de la campagne en 2025. Donc, c'est un record là, pour Centraide Richelieu-Yamaska qui continue là, de dire de leur côté, que cette contribution-là témoigne de la confiance envers l'organisation, que c'est un organisme extrêmement impliqué dans la région. Et d'ailleurs, ben, ils ont salué plusieurs personnes au courant là, de la soirée des Alliés qui était cette semaine, le mardi soir. Plusieurs bénévoles, entreprises, organismes ont été honorés au courant de la soirée pour leur engagement auprès là, de la communauté et des personnes en situation de vulnérabilité.
0: En tout cas, une très bonne nouvelle. Aujourd'hui, là, t'es pratiquement Monsieur Bonne Nouvelle.
1: La dernière, on va pouvoir en jaser tantôt. Mais oui, c'est généralement de très, très bonnes nouvelles cette semaine.
0: Mm-hmm. Deuxième bonne nouvelle, nomination de la MRC d'Acton au Gala Nomina 2026. Qu'est-ce que c'est, le Gala Nomina? Qu'est-ce que ça récompense?
1: Bien, le Gala Nomina est organisé par l'organisme Loisirs et Sports Montérégie. Donc, ils ont plusieurs catégories. Et ça vient surtout, justement, saluer les bons coups de l'année au niveau des loisirs, des sports, des organismes, que ce soit au niveau des MRC, des villes, des municipalités. Donc, il y a plusieurs catégories de prix. Et celui qui nous intéresse dans ce cas-ci, c'est le prix Innovation, la MRC d'Acton, qui a été mis à l'honneur pour la revitalisation des haltes et des aires de repos sur la piste cyclable La Campagnarde. Puis c'est pas la première fois que la MRC d'Acton est en nomination pour un prix à cause de ce projet-là. Donc, on vous rappelle la Campagnarde, qui est probablement une des plus grosses destinations de cyclotourisme dans la MRC d'Acton, mais aussi dans la région là, qui borde la Montérégie sur le bord de l'Estrie et du centre du Québec. Donc, c'est vraiment là, une piste cyclable très connue dans la région et qui, visiblement, continue là, d'amasser beaucoup d'attention au courant des derniers mois. Donc, possiblement, un autre prix qui pourrait se retrouver dans les mains de la MRC d'Acton. Le gala est le 11 juin prochain à l'Hôtel Impéria de Boucherville.
0: La programmation des beaux mardis de Casimir maintenant. Qui est Casimir? Qu'est-ce que sont les beaux mardis?
1: Casimir, c'est le parc Casimir des Saules. Donc, les beaux mardis, c'est quelque chose qui existe depuis maintenant au-dessus de 40 ans. C'est la 44e édition à Saint-Hyacinthe. Donc, le parc Casimir des Saules, qui est dans le centre-ville de Saint-Hyacinthe, tout près là, de l'édifice qui abrite Humania Assurance. Il y avait également une banque là, pas trop loin au courant des dernières années, qui maintenant n'est plus. Là, mais vraiment, c'est un parc qui est encastré là, tout juste entre quatre secteurs importants de Saint-Hyacinthe dans le centre-ville. Donc, à chaque année, les mardis, il y a de la programmation gratuite à l'extérieur. Puis ça, ces spectacles-là, surtout, donnent accès à la culture qui n'est pas nécessairement accessible en salle, donc dans le sens où les gens n'ont peut-être pas les moyens d'aller au Centre des arts Juliette Lassonde. C'est aussi une occasion de se réunir pour les gens de la communauté qui n'ont peut-être pas toujours l'occasion de le faire. Et ben il y a aussi de très, très beaux spectacles au courant de ces programmations-là. Cette année ne fait pas exception. Il va y avoir encore une fois la présence de l'Orchestre philharmonique de Saint-Hyacinthe qui va être présent avec Marie-Hélène Thibert le 30 juin. Il va y avoir d'autres dates de spectacle, donc les mardis 7, 14 et 21 juillet, 4, 11 et 18 août. Donc, les artistes cette année qui vont être au Parc Casimir des Saules, ça va être Quartz, Rhymes, Classe Moyenne, qui a une très, très grosse année musicale, Noir Silence, Ariane Moffat et Jay Scott. À noter que le 28 juillet, il n'y a pas de spectacle en raison de l'expo agricole à Saint-Hyacinthe, évidemment. Donc, à ce moment-là, il y a une petite semaine de repos. Et également, encore une fois, cette année, il y aura des troupes de danse avant les spectacles de Rhymes ainsi que de Quartz. Donc, une troupe de danse là, de Saint-Hyacinthe qui se produit à l'occasion. En fait, il y en a deux. Une plus country, une plus hip-hop, justement. Donc, il y a deux représentations avant deux shows. Et il y a aussi la présence de la Maison des jeunes de Saint-Hyacinthe pour offrir des collations et breuvages. Puis la MRC des Mascoutins va poursuivre son service de transport adapté en navette pour l'événement. Donc, il va y avoir aussi une portion plus réservée là, dans le parc Casimir-des-Saules pour les gens dont la mobilité est peut-être un enjeu. Pareil pour les salles de bain, les installations pour pouvoir regarder la scène. Donc, la MRC des Mascoutins qui continue à offrir ce service-là de transport adapté. Mais là, une partie du parc va être adaptée également pour les gens qui ont des enjeux d'accès. Et c'est une très belle programmation cette année. Vraiment, je risque d'y être, je te dirais, là, probablement 80 % du temps quand je suis disponible. Mais j'ai vraiment, vraiment hâte. Surtout, j'ai des préférences, évidemment, comme tout le monde, mais c'est sûr que Rhymes, classe moyenne, c'est des spectacles où je vais être absolument. Et ben Expo Agricole, je vais aller faire un tour aussi, là, mais je vous dirais que les beaux mardis de Casimir est toujours à mon calendrier là, à chaque année.
0: Je pense que ça va être au calendrier de bien des gens aussi. Belle programmation qui a d'ailleurs été dévoilée là, en même temps que vous entreprenez, vous, à Radio Acton, un beau projet, la Tablée des midis culturels qui est animée par ton collègue Danick Plouf, si je ne m'abuse.
1: Effectivement, Danick Plouf, qui était avec nous depuis maintenant quelques mois, et le projet se préparait justement un peu dans l'ombre, et ça a été vraiment dévoilé officiellement en début de semaine, lundi, au courant d'une conférence de presse justement pour le dévoilement des Beaux Mardis de Casimir, mais aussi pour le début de notre émission des Midis culturels sur nos ondes. C'est un projet de longue haleine, ça fait longtemps là, que notre directeur général, Éric Caron, travaille sur le projet. Danick Plouf s'est joint aussi au projet à son arrivée à Radio Acton. Ils ont fait beaucoup, beaucoup de chemin dans les derniers mois. Et c'est une émission qui a une entente de 3 ans avec la ville de Saint-Hyacinthe. Donc, le but est vraiment de pouvoir mettre en lumière, au courant d'une émission d'une heure, à tous les midis, le milieu culturel, donc que ce soit des artistes, des partenaires, vraiment des performeurs de la région. Dans une émission d'une heure, c'est 2 entrevues par émission. Et Danick Plouf est à l'animation de celui-ci. Donc, à tous les midis, lui, il est sur place au Centre des arts Juliette Lassonde pour produire cette émission-là. Et je peux vous dire qu'il fait tout un travail. C'est pas facile parce que c'est un bureau-studio. Donc, il gère ce bureau-studio-là à lui tout seul le midi. Il fait vraiment un travail colossal. Et son émission est extrêmement intéressante. C'était aujourd'hui, en ce jeudi, c'est seulement la 4e émission et déjà, on sent, comment dire, une effervescence autour de l'émission. Il y a beaucoup de gens qui nous en parlent déjà et qui ont bien hâte là, de pouvoir peut-être avoir une vitrine supplémentaire qui n'était pas là avant. Et c'est une occasion de le faire, donc, à travers une radio communautaire. Quoi de mieux que d'amener une mission communautaire pour des gens qui n'ont pas de vitrine et qui ont l'occasion maintenant là, de pouvoir envoyer leur message culturel à travers la communauté mascoutaine. C'est ce qu'on fait ici à Radio Acton les midis. Donc, c'est toujours là, de midi à 13h sur nos ondes du lundi au vendredi.
0: Mais écoute, ça démontre là, cet engouement-là. Ça démontre qu'il y avait vraiment un besoin pour ça. Et puis, oui. Ben, tu l'as dit, c'est en plein dans la mission des radios communautaires. Donc, beau travail, Radio Acton.
1: Bien, merci beaucoup.
0: Et jusque-là, c'était des bonnes nouvelles. Maintenant, bien, bonne nouvelle, ça dépend pour qui. le bataillon de Saint-Hyacinthe là, qui s'est rendu jusqu'en finale quand même de la LNAH, mais qui s'est incliné?
1: Oui, bien, en 4 matchs en plus. Une finale qui n'est pas à l'image nécessairement du résultat final parce que ça a été 4 matchs relativement serrés. Celui de samedi dernier, 4-0, mais ça a été 0-0 pendant une bonne partie du match. Ça a été 1-0 une bonne partie du match. Et finalement, ben le bataillon a manqué de munitions au courant de cette finale-là pour vraiment rivaliser avec les Pétroliers de Laval, qui était l'autre équipe finaliste. Et dans un match chaudement disputé le samedi, c'est le gardien, surtout là, des Pétroliers, qui a retenu l'attention, là, Carmine Anthony Pagliarulo, un jeu blanc dans un match décisif, ce qui est quand même exceptionnel. C'est un premier titre à Laval depuis l'époque, attention, des Chiefs de Laval en 2002-2003. La bonne vieille époque là, de House of Pain, là, pour les gens qui s'en rappelleraient, c'était l'époque où la LNOH, là, c'était une ligue de bagarreurs, une ligue de joueurs spécialisés dans ce côté-là. De la game, je vais utiliser l'anglicisme. Et ben aujourd'hui, la LNOH s'éloigne, ils font tout ce qu'ils peuvent pour s'éloigner de cette image-là, de la bonne vieille ligue de Matamor. Et là où ça s'est peut-être gâté un peu, bon, les Pétroliers de Laval remportent le championnat et ils ont reçu un trophée qui n'était pas celui qui était l'original. C'est un nouveau trophée, mais c'est le même nom, c'est la même coupe. Mais il n'y avait plus de place sur l'ancienne. Puis évidemment, on n'a pas la Coupe Stanley partout. On ne peut pas changer des anneaux comme ça juste quand ça nous tente. Ouais. Donc, cette coupe-là a été reproduite de manière fidèle pour devenir la nouvelle coupe officielle de la Ligue. Mais elle n'a pas les mêmes inscriptions. Donc, c'est facile de la prendre pour une copie. Ceci étant dit, la Ligue avertit les équipes de cet élément-là. Tu ne peux pas prendre ça comme excuse. Et sur les réseaux sociaux, les Pétroliers de Laval, dans le vestiaire, ont publié une vidéo où ils faisaient des descentes du coude sur la coupe Gilles Rousseau pour une manière de célébrer. Écoute, je trouve ça un peu ordinaire, même très ordinaire. Puis moi, je connais des gens dans l'organisation là, des Pétroliers, autant quelques joueurs que quelques membres d'organisation, et j'ai été ultra déçu de l'attitude qui a été prise envers justement cette coupe-là. Puis ce qui est encore plus gênant, c'est que la Coupe Gilles Rousseau est donnée des mains de Gilles Rousseau lui-même, qui est encore en vie, qui est un pionnier de la Ligue nord-américaine et qui remet cette coupe-là à l'équipe gagnante. Et le résultat, c'est que 45 minutes plus tard dans le vestiaire, il y a des gens qui font des descentes du coude sur la coupe. Ça passe pas. Et d'ailleurs, ben, la vidéo a été publiée en plus sur les réseaux sociaux juste pour rendre ça plus intelligent. Et écoute, à la suite de ces gestes-là, Marlène, la Ligue nord-américaine, le lendemain matin, à 8h le matin, faisait un communiqué. L'organisation des Pétroliers au grand complet, joueurs, entraîneurs, propriétaires, directeurs généraux, tous ont été suspendus jusqu'à nouvel ordre. L'organisation n'a aucun droit de faire des opérations présentement, est suspendue par la Ligue. Et les conséquences pourraient être décidées au courant de la prochaine rencontre des propriétaires d'équipe. Parce qu'évidemment, les propriétaires d'équipe, quand ils ont vu ça, ils n'étaient pas de bonne humeur, avec raison. Parce que, bon, les Pétroliers d'Aval ont un peu une réputation, on va dire ça comme ça, un peu nous contre tous. Ce qui fait que, bon, leur victoire, c'est une victoire 100% méritée, c'est une victoire travaillée. Mais souvent, des gestes sont posés, des choses sont faites. Je te donne un exemple. En demi-finale, les Pétroliers se sont fait fermer leur section derrière les bancs adverses parce qu'il y a eu du grabuge de la part de certains partisans des Pétroliers. Donc, c'est pas la première frasque qui provient de l'organisation. Puis là, présentement, bien, les Pétroliers s'exposent à des sanctions quand même assez larges, allant d'une très grosse amende jusqu'à une possible vente et déménagement forcé de la part de la Ligue, voire même une dissolution de l'équipe en cas de refus de déménagement et de vente. Donc, la Ligue va devoir se mettre à table et faire des devoirs. La Ligue ne veut pas commenter pour l'instant, ce qui est correct, mais la Ligue est en train de faire ses devoirs. Il va avoir des conséquences. Là, c'est de savoir ça va être lesquelles.
0: Et là.
1: Toute une saga, Marie-Claude. D'ailleurs, ça a passé sur TVA Sports, ça a passé également sur Radio-Canada, ça a passé sur plusieurs sites spécialisés hockey. Et j'ai également couvert tout cet incident-là là, du côté de Radio Acton. Ça a fait le tour et pas pour les bonnes raisons, malheureusement, dans un contexte où la Ligue le tente, comme je le disais tout à l'heure, vraiment de s'éloigner là, de cette vieille mentalité de Ligue de Matamor.
0: Ben, Guillaume Lemieux-Noël, tu es journaliste et chroniqueur sportif et passionné de hockey, visiblement.
1: Ben,
0: merci beaucoup d'avoir pris le temps de nous parler aujourd'hui.
1: Ben, ça fait plaisir. Merci à toi, Marlène.
0: Et une fois de temps en temps, on peut donner des nouvelles de la ville de Québec également. Je m'entretiens présentement avec Juliane Perrault, qui est journaliste à CKIA-FM, également sur l'initiative de journalisme local. Bonjour.
2: Bonjour.
0: On va aborder quelque chose qui inquiète à Québec, c'est l'avenir de l'Hôtel-Dieu de Québec. Pourquoi les gens sont inquiets?
2: Ouais, en ce moment, on craint de l'avenir du bâtiment. Là. En gros, ce qui s'est passé, c'est qu'Étienne Grandmont, député de Taschereau, a quand même tiré la sonnette d'alarme. On craint, en gros, que le Vieux-Québec devienne aussi une coquille vide. Ce qui se passe avec l'Hôtel-Dieu de Québec, c'est qu'éventuellement, les services en santé vont être transférés à l'Enfant-Jésus. Si vous suivez un peu moins ce dossier-là à l'Enfant-Jésus, ce qu'on va faire, c'est un gros complexe, finalement un méga hôpital, là, des investissements à la hauteur de 2,6 milliards de dollars. Ça a grimpé là, de 400 millions dans les dernières années et plus. Donc, c'est ce qu'on veut faire, c'est un méga hôpital. Sauf que là, en ce moment, on craint carrément de l'avenir de l'Hôtel-Dieu dans le Vieux-Québec. On ne sait pas ce qui s'en vient, puis on n'a pas beaucoup de retours de la part de Santé Québec. Donc, ça sème de plus en plus des inquiétudes chez les résidents du secteur.
0: Oui, il y a entre autres le président du conseil de quartier du Vieux-Québec, Cap-Blanc, colline parlementaire, là, tout le secteur, donc, qui a exprimé ses préoccupations.
2: Exactement. Justin Gilbert qui était là, président, comme tu l'as mentionné, du conseil de quartier, mais il est aussi en compagnie de Michel Massé, qui est président du comité des citoyens du Vieux-Québec. Et les deux, ce qu'ils rappelaient, ben, c'est le fait que si on venait qu'à perdre dans le Vieux-Québec un autre service de proximité, ben, ça allait être triste. Puis, pratiquement, tu sais, un manque de sécurité pour les résidents, mais aussi pour tous les touristes qui franchissent le secteur, là, qui franchissent les portes du Vieux-Québec. Donc, lui, il a rappelé le fait qu'à la base, il s'était fait un comité qui était en communication avec le CHU de Québec. Donc, on était consulté dans le Vieux-Québec pour savoir l'avenir de l'Hôtel-Dieu. Et finalement, quand Santé Québec est arrivé dans l'histoire, on a perdu les communications avec l'hôpital. Donc, les conseils de quartier et les comités citoyens déplorent tout ça, l'absence, le manque de communication actuelle. Puis, trouvent que c'est pas sécuritaire. C'est dommage pour le Vieux-Québec, là, en gros, de perdre un autre service de proximité parce qu'on a perdu aussi une pharmacie dans le secteur. Donc, de plus en plus, ça devient complexe. Ils ont rappelé aussi que 4,5 millions de touristes par année qui entrent dans le Vieux-Québec. Donc, s'il n'y a pas de services de proximité, de services d'urgence, bien justement, ça rassure personne sur la sécurité des résidents puis des visiteurs dans le secteur.
0: En même temps, là, je ne veux pas jouer l'avocate du diable, mais l'enfant Jésus n'est pas tellement éloigné du centre-ville. Là. Quand on pense à certaines régions où l'hôpital le plus proche ou même le poste de santé va être situé à une heure de route, là, c'est quand même pas si loin que ça. Est-ce que c'est quelque chose dont il a été question?
2: Il a été question, oui. J'ai l'impression aussi que c'est le fait de se dire, ben là, de toute façon, l'institution, elle est là puis elle est en place. Est-ce qu'il y a une façon de la garder à jour pour avoir un minimum de soins? Parce que, tu sais, il y a le fait d'avoir l'hôpital, d'avoir l'urgence à l'intérieur de ce bâtiment-là qui est historique, parce qu'on se souvient que c'est fondé par les Augustines. Ça remonte à 1637, l'Hôtel-Dieu, premier hôpital en Amérique du Nord. Donc, c'est un symbole aussi historique, mais c'est aussi un symbole qui vient avec sa désuétude. Là. Donc, c'est pas l'hôpital c'est le plus moderne, on s'entend, en ville. L'Hôtel-Dieu, ceux qui y vont le savent. Mais est-ce qu'il y aurait une façon de garder quand même un minimum de services, finalement, sans que ça reste l'entité, un hôpital entier, mais qu'on préserve quand même des services comme un CLSC, par exemple? Donc, c'est évoqué, mais pour les citoyens du Vieux-Québec, on veut garder l'hôpital à sa place. L'Enfant-Jésus, c'est vrai que c'est pas loin, mais il faut quand même se dire que c'est un autre secteur, donc on le voit encore comme une dévitalisation. Puis c'est ça. Donc, c'est les commentaires qui sont venus souvent parce que l'enfant Jésus, ça va devenir un méga centre aussi. Tandis que l'Hôtel-Dieu, ben, c'est plus petit. Il y a une plus grande proximité. Donc, c'est des arguments qui sont revenus. Puis je fais une petite parenthèse sur l'enfant Jésus. Là. Sur les sites, ça va devenir la référence de la plupart des spécialités. La néphrologie, la neurologie, la traumatologie, l'oncologie, les grands brûlés. La superficie, c'est 175 000 mètres carrés, donc l'équivalent de 40 terrains de football. Donc, on s'entend que c'est aussi deux bâtiments complètement différents. Puis je pense que les gens y tenaient à l'Hôtel-Dieu dans le Vieux-Québec.
0: Donc, d'ici à ce que Santé Québec se prononce là-dessus, on va rester là, dans le doute sur l'avenir de l'Hôtel-Dieu.
2: Exactement, mais on va suivre ça de près quand on questionne Santé Québec. Pour l'instant, on nous dit qu'on n'a pas de réponse aux questions à savoir quel est l'avenir en ce moment du bâtiment, mais ils savent. Puis je pense que là, les citoyens, ce qu'ils font, c'est mettre de plus en plus de pression pour faire savoir le fait qu'ils veulent garder leur hôpital en Vieux-Québec.
0: Bien, Juliane Perrault, on compte sur toi pour suivre les développements dans ce dossier-là. Je le rappelle, tu es journaliste à CKIA-FM à Québec, également à l'initiative de journalisme local. Merci beaucoup d'avoir pris le temps de nous parler.
2: Merci. Bye-bye.
0: Direction Fort-Coulonge maintenant à CHIP. La journaliste Nathalie Vasiloff s'est entretenue avec M. Louis Harvey de Far West pour parler de cinéma, plus particulièrement de l'événement Parcours et de sa prochaine projection. D'ailleurs, restez à l'affût parce que Parcours se promène au travers le Québec. Il y a peut-être une projection près de chez vous au cours des prochaines semaines. Gardez l'œil ouvert.
3: Eh bien, cette fois-ci, il est question de cinéma, de création et d'événements à ne pas manquer dans la région. Tout d'abord, le 22 mai prochain à 19h, le Cinéma Line va accueillir une projection de court-métrage, le projet Parcours. Sans oublier que l'organisme Far West tiendra aussi une autre belle projection très prochainement. Et pour discuter tout ça, j'ai le plaisir de recevoir à l'émission Louis Harvey, le président de Far West. Bonjour, Louis.
4: Salam, c'est encore moi.
3: Ben oui, ça va bien?
4: Oui, oui.
3: Si tu veux, mon cher Louis, on va parler tout d'abord de l'événement Parcours. Ça s'en vient très rapidement.
4: Ouais.
3: Ça va faire un petit arrêt, ça, ce beau parcours-là à Fort-Coulonge le 22 mai prochain. Qu'est-ce que tu peux nous dire là-dessus?
4: Ben écoute, Parcours, premièrement, c'est un projet qui est initié par l'organisme Plein Écran, qui est un organisme actif à Montréal. En fin de compte, eux se sont spécialisés dans les courts-métrages. Puis, ils ont déposé, ça fait quelques années qu'ils font ça, grâce à la SODEC, ont réussi à établir, je pense que la troisième année de mémoire, ont réussi à établir une tournée provinciale de présentation des meilleurs courts-métrages en sélection. Donc, ils nous ont approché, ils ont approché Far West, parce que eux font ces présentations-là dans des petites salles commerciales. Puis on a eu la chance d'être sélectionnés, puis en collaboration avec le Cinéma Line, ben on en est arrivé à déposer cette proposition-là, puis en arriver au 22 mai pour présenter quatre films qui sont quatre courts-métrages. La petite ancêtre, Mes murs et mémoires, Le Ponc de Natasha Kwan, puis L'été des chaleurs, puis aussi il y a un court-métrage surprise. Tout ça, ça va être présenté à partir de 19h, le 22 mai, au Cinéma Line et en présence, les cinéastes, les réalisatrices et réalisateurs seront présents. Ça fait que ça va être une de ces soirées super enrichissante pour la communauté. Et tout ça, vous pouvez réserver votre billet en passant par www.zefi.com au niveau ticket Parcours plein écran. Donc là, il va y avoir des affiches qui vont circuler. Il va y avoir aussi au niveau des médias sociaux, vous allez avoir ces affiches-là. Il y a un code QR qui va vous venir directement à la billetterie. Alors, c'était pour ce qui concerne Parcours.
3: Puis c'est justement un bel événement de ne pas manquer, vraiment, là, comme tu disais, une belle journée, une belle soirée inoubliable. Puis il faut dire aussi que Cinéma Line, c'est l'endroit tout indiqué pour les accueillir, ces belles projections-là.
4: Bien, Cinéma Line, écoute, c'est un 127 places, c'est une belle petite salle de cinéma. C'est la dernière, hein, Nathalie, c'est la dernière dans le Pontiac, une salle, il y en avait trois de même de mémoire.
3: Oui,
4: hein.
3: Oui.
4: C'est la dernière, puis heureusement, il y a eu quelqu'un qui a réussi à sauver cette salle-là, puis qui a aussi, écoute, c'est l'équipement de projection est ultra moderne, là. On est vraiment chanceux, là. Puis, je vais te dire aussi, c'est qu'il y a quelque chose de super, ça, c'est l'idée vient de Marie Gionnet, qui travaille à la MRC comme agente culturelle et économique. Elle est arrivée avec cette idée-là. « Hey, Louis, j'ai des contacts avec une personne qui est intéressée à présenter des courts-métrages à Fort-Coulonge. »« Ah ouais? OK. » Bon, on a regardé ça, puis ça a donné des résultats. Voilà, on a la présentation de court-métrage.
3: Un super bel événement de ne pas manquer. Puis, est-ce que c'est accessible à tout le monde, toutes les familles?
4: Il n'y a pas de restriction. J'ai pas. C'est général. Il n'y a pas de restriction. Il y en a plusieurs, j'ai vu là-dedans. Non, il n'y a pas de restriction. Non.
3: Parfait. Puis, est-ce que l'entrée est libre pour tout le monde?
4: C'est une entrée qui est gratuite.
3: Wow!
4: C'est gratuit. C'est financé, c'est gratuit. Mais il faut, pour être certain d'avoir sa place, passer par le site. Avec le code QR, vous allez arriver directement au site www.zefi.com, FRCA, ticketterie, parcours, plein écran. Voilà.
3: Donc, question de réserver sa place tout simplement.
4: Oui. C'est ça qui est formidable. Ça donne accès à la culture. Et voilà.
3: Donc, on va continuer de vous suivre, mon cher. Ben, merci beaucoup, Louis, pour cette belle jasette-là. Puis, on vous souhaite à vous, toute votre équipe, puis aux gens qui nous écoutent, une belle projection le 14 mai prochain. Puis aussi, évidemment, parcours à ne pas manquer le 22 mai prochain. Merci beaucoup, Louis.
4: Parfait. OK. Bonne journée.
3: Bonne journée.
0: Et c'est ainsi que s'achève Édition nationale pour cette semaine avec cet extrait d'entrevue réalisé par Nathalie Vasilov avec Louis Harvey, président de Far West. On remercie également André Deschênes de CKJ 92.5 Saguenay-Lac-Saint-Jean, Nicolas Fivelle de l'Aurore Info Bay James, Alphonse Legault de Flow FM à Rimouski, Guillaume Lemieux-Noël de Radio Acton à Actonville et Juliane Perrault de CKIA-FM à Québec. Merci à mon collègue Rémi Saint-Pierre qui était dans les coulisses aujourd'hui. Merci à l'Association des radiodiffuseurs communautaires du Québec qui a rendu possible cette émission. C'est Marlène Bordelot qui vous remercie d'avoir été à l'écoute. Je vous dis à la semaine prochaine, même heure, même poste.
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0: Il est maintenant 15h et nous allons aller rejoindre Anthony pour le bilan de la circulation.
1: Oui, Pierre, je suis là présentement, le centre-ville de Montréal, et il y a tellement d'embouteillages que même les voitures ont cessé d'avancer. Je les vois reculer présentement.
2: Hey, qu'on est bien quand notre retour, c'est une heure sans pointe.

Salut tout le monde, il est 15h et à partir d'aujourd'hui, je suis fier de vous dire que je reprends le contrôle du show du retour. C'est maintenant mon show, du retour. D'où le nom show du retour. Ça fait depuis Noël que je n'ai pas fait le show du retour. Je l'ai fait quelques fois dans les derniers jours. Mais voilà, je remplaçais Jason pendant ce temps. Donc dans tous les cas, ben c'est un plaisir d'être avec vous, hein, évidemment, une fois de plus. En plus de ça, on a le Bloc Sport en fin d'après-midi. Puis le Bloc Sport, c'est le fun parce que c'est soir de match aux Canadiens. On affronte les Sabres de Buffalo. Yeah! Et moi, j'ai bien hâte de voir ça. À 19h que ça commence. Puis, pendant, je vais être prêt, là. Tu sais, c'est hymne national aussi. Hymne nationaux, hein. Parce que Buffalo, ils chantent les deux hymnes nationaux, même si c'est une équipe américaine. Pour les gens qui ne le savent pas, en fait, c'est que une grosse partie des fans de Buffalo sont du Canada. Vraie affaire. Ils sont à la frontière canadienne, genre Niagara, ces places-là. Parce que, ben on pourrait dire, voyons, ben c'est bizarre, pourquoi ils prennent pas Toronto ou Ottawa? Ben parce qu'en fait, Toronto ou Ottawa, c'est plusieurs heures de route, tandis que Buffalo, des fois, c'est 5 minutes de route. Buffalo, c'est vraiment sa frontière américaine, OK? Puis en même temps, tu comprends, si c'était 5 minutes d'aller faire 5 minutes de route pour aller voir une équipe, même si ce serait pas mon pays, j'irais peut-être les voir. Donc voilà, les deux hymnes nationaux, pour les gens qui se posaient la question, pourquoi Buffalo fait les deux hymnes nationaux? D'autres, on retourne maintenant dans les autres sujets du jour. Un cessez-le-feu de 3 jours entre l'Ukraine et la Russie. Donc, on avait déjà décrété une trêve avant les commémorations importantes du 7 au 9 mai qui ont lieu justement dans ces pays-là. De mémoire, c'est la fête en raison de la fin de la guerre. Puis, de mémoire, c'est quoi que les deux pays partagent, hein? C'était l'Union soviétique qui avait gagné la guerre, on se rappelle.

Kyrgyzstan, oui, et plein d'autres pays, mais bref, vous comprenez ce que je veux dire par là, c'est que ça me tentait de dire Kyrgyzstan. C'est très rare que tu dis le mot Kyrgyzstan dans ta vie. Donc voilà, plus sérieusement, c'est quand même de quoi d'important malgré tout, parce que, ben, mine de rien, c'est peut-être un accord, une trêve, certes de 3 jours, ce qui est pas bien long, mais une trêve qui va durer au moins, qui est à peu près fiable. Parce que bon, les trêves entre l'Iran et les États-Unis, là, 3 minutes plus tard, ça toffe pas. Hein. Donc c'est plate à dire, mais c'est comme ça. Le Canada veut modifier la loi pour accélérer les grands projets. Pour certains, c'est trop vite. Pour d'autres, c'est beaucoup de paperasse qu'on veut libérer, là. On souhaite que les examens gouvernementaux ne prennent pas plus d'un an maintenant. Il y a une rencontre importante entre l'Alberta et le Carney aujourd'hui d'ailleurs. Il semble pas avoir eu grand-chose, mais pourtant, Mme Smith, qui est ministre de l'Alberta, s'est dit très confiante malgré tout. Une terrible histoire qui s'est déroulée à Brockville. Un adolescent de 17 ans est accusé. Donc, justement, 3 femmes ont été retrouvées mortes. Ben, en fait, 3 femmes. Une femme de 49 ans et 2 jeunes filles de 17 et 15 ans qui ont été tuées dans leur maison. Un jeune de 17 ans est arrêté. Puis, c'est gros, là. Vraiment une nouvelle crève-cœur. Puis, ce matin, on en a parlé un peu, mais en effet, le dossier santé numérique coûtera 100 millions de dollars par an à exploiter. Ce qui me fait le plus stresser là-dedans, c'est pas nécessairement le coût. Parce que peut-être ça va être un bon service, hein. Les gens disent, ah, ça marche pas. Mais peut-être c'est un bon service, peut-être pas aussi, là. Mais même si c'est un bon service, si on n'a pas les moyens de se payer ce service-là, on fait comment? Parce que si les hôpitaux tombent en pièces, mais qu'on est continué à payer ce service-là, pour moi, l'infrastructure de la bâtisse est plus importante, là. Côté météo, c'est 10. Voilà, du soleil. Demain, 10. Dimanche, 10. Lundi 710 de Castel, excellente qualité d'appel. Plus sérieusement, donc, soleil aujourd'hui, soleil samedi. Dimanche, c'est de la pluie par contre. Donc, c'est un peu plate, là. Va falloir vivre avec. Côté marée. Donc, pour Havre-Saint-Pierre, c'est marée basse. Tout d'abord, marée haute à 17h13, 1 mètre, 3,2 pieds. Marée basse à 23h16, 0,5 mètre, 1,7 pieds. À Rivière-au-Tonnerre, marée basse marée haute à 18h41, 1,3 mètres, 4,5 pieds. Marée basse à minuit 20, 0,7 mètres, 2,4 pieds. Alors, j'ai là un mêlé avec les marées, mais pour ma défense, ça fait longtemps que je remplace Jason. Okay? Je veux dire, mais mettons que les heures sont mêlantes. À cette heure-ci, je serais supposé dormir. Vraie affaire. Parce que je dors pas de la nuit. Je dors un peu, là, mais t'sais, je dors l'après-midi d'habitude. Yeah, ça change un homme. Hey, la thématique aujourd'hui ou les demandes spéciales, c'est les chansons avec de la bouffe. Ben ouais, n'importe quoi. Ça peut être patate, n'importe quoi. Ça. On y va avec les deux frères, Casserole et Clairon, et Brigitte Boisjoli avec fruits défendus.

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0: Sophie-Anne Mailloux, nous sommes vendredi le 8 mai 2026. Bienvenue à vos informations régionales. Implantée à Havre-Saint-Pierre depuis presque 10 ans, l'entreprise Les Vagues, qui offre des activités de plein air, le paddleboard en tête, prévoit élargir son offre de services. C'est dans ce contexte que les propriétaires ont demandé à la municipalité de Havre-Saint-Pierre une modification à leur bail de location de terrain. En séance publique lundi dernier, les élus de Havre-Saint-Pierre ont accepté à la majorité, mais non à l'unanimité. Le changement rend possible la vente d'alcool, un aspect qui préoccupe certains citoyens voisins de l'entreprise. Les inquiétudes exprimées aux membres du conseil lors de la période de questions de lundi, les possibles débordements que pourrait entraîner la consommation d'alcool et les non-conformités de l'entreprise déjà observées en matière d'urbanisme. Les élus ont tenté de se faire rassurants, allant même jusqu'à affirmer que les manquements actuels devraient être corrigés avant d'autoriser la modification au bail. Les heures seront aussi limitées pour ce qui est de la vente d'alcool. En entrevue à CILE, quelques jours après ce soulèvement populaire, la propriétaire de l'entreprise, Jenan Cormier, a tenu à expliquer les intentions de l'entreprise, soulignant au passage qu'elle est disposée à discuter de tout cela avec ses voisins. Dans le but de se garantir une source de revenus stable et constante, l'entreprise Les Vagues prévoit ajouter la vente d'alcool à son offre de services. C'est aussi une suggestion formulée par plusieurs clients au cours des dernières années. L'installation d'un sauna est aussi prévue. Le tout sera fait sans débordement et les heures d'opération ne dépasseront pas 21 heures, assure la propriétaire. L'entrevue complète est disponible à l'adresse cilemf.com. Will Caron marche depuis plusieurs mois déjà, accompagné de son chien Suki. Il le fait pour la santé mentale. Depuis avril, il parcourt la côte nord d'ouest en est. Il se trouve actuellement dans la MRC de Sept-Rivières, en direction de la Mingani. Chaque jour, il s'en remet à l'accueil et la générosité de bons samaritains pour trouver de quoi manger et dormir à l'abri. Des citoyens qui le suivent via la page Facebook Will Mikina Caron tentent de lui venir en aide en sollicitant des entreprises d'hébergement ou d'alimentation, sinon des particuliers, pour faciliter sa progression. D'ici quelques jours, Will Caron devrait traverser le territoire de la MRC de Mingani. Les Minganois qui le désirent pourront aller à sa rencontre et lui offrir le gîte et le couvert, une façon de le supporter dans le long périple entrepris il y a plus d'un an, un pas à la fois. Cette fin de semaine, sur le territoire de Mingani, se déroule le spectacle de danse de l'école de danse Calypso. C'est samedi 9 mai. Premier spectacle à 14h en après-midi, le deuxième à 19h en soirée. Ça se passe à l'aréna Denis Perron. Et les deux spectacles sont présentés donc en après-midi et en soirée. Dimanche, c'est la fête des mères et les chevaliers de Colomb de Havre-Saint-Pierre vous invitent à leur déjeuner à compter de 7h le matin jusqu'à midi. Le coût d'entrée est de 15 $ par personne et c'est gratuit pour les 5 ans et moins. Finalement, dimanche après-midi, 10 mai à 14h, c'est le spectacle de fin d'année de l'École de musique de Havre-Saint-Pierre qui se tient à la salle de diffusion de la Chède à Morue. L'entrée est gratuite. Les portes ouvrent à 13h30. C'est ce qui complète vos informations régionales. 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À tous et à toutes, une bonne journée.
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3: 15h36, météo qu'on fait un petit peu plus tard. Le bulletin de nouvelles est quand même assez long. C'est correct. On a beaucoup d'informations à se dire. Ça arrive. Nous autres, on retourne maintenant côté météo avec un 9 degrés en Mangani, 10 demain et 10 dimanche. Très, très similaire. Hein? C'est du soleil aujourd'hui, du soleil demain et de la pluie dimanche, par contre. On sait que cette semaine, il y a annoncé de la pluie. Ça a été quand même relativement tranquille malgré tout. Donc, bon, on verra en temps et lieu, mais techniquement, je peux pas vous dire que c'est du soleil mur à mur en fin de semaine. Ça serait mentir. Pour le reste, marée haute à Havre-Saint-Pierre à 17h13, 1 mètre, 3,2 pieds. Marée basse à 23h16, 0,5 mètre, 1,7 pieds. Arrivée au tonnerre maintenant, marée haute à 18h41, 1,3 mètre, 4,5 pieds. Marée basse à minuit et 20, 0,7 mètre, 2,4 pieds. Et donc voilà, assez habituel hein, côté météo. Nous autres, on retourne avec la thématique pour les demandes spéciales aujourd'hui, c'est les chansons avec des noms de nourriture dedans. On y va avec Margaret Tracteur avec La fin des haricots et Moist avec Tangerine. Ben, Tangerine. Faudrait que je le dise à l'anglaise. Parce que Moist, c'est un groupe anglophone. Moist qui veut dire humide d'ailleurs. Et heureusement, parce que humide, c'est vraiment poche comme nom de groupe. Donc, c'est pour ça que c'est un groupe anglophone. C'est pas pour ça, mais ça aide, mettons. Bref, on s'en va entendre ça à l'instant.

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5: Savard remet à Caulfield, derrière le filet à Suzuki et ensuite pour Hoffman. Devant Caulfield!
3: Et maintenant, à la radio CILE, c'est l'heure du Bloc Sport. De retour à 15h47 du côté des sports, c'est soir de match. Il est déjà rendu 47, donc on va faire ça assez rapide, mais deuxième match justement dans la série, Canadien contre Buffalo. Faut faire attention justement, Buffalo qui s'est bien débrouillé game 1. Là, t'as vraiment deux écoles de pensée. T'as ceux-là qui paniquent, que là c'est terminé, Buffalo vont nous manger tout cru. Puis t'as ceux-là qui pensent qu'écoute, Buffalo, là, c'était juste une mauvaise game, on va les manger tout cru. Il n'y a pas moyen d'avoir juste un juste milieu, hein. Je veux dire, Tampa Bay, on les a battus en 7, on les a pas battus en 4, puis ils nous ont pas battus en 4 non plus. Ça se peut que la série dure un petit peu plus longtemps que prévu. Certes, vous allez me dire, ouais, mais les Hurricanes sont en train de manger Flyers. C'est vrai. Les Hurricanes n'ont toujours aucune défaite depuis le début des séries. Mais à un moment donné, qu'est-ce que tu veux qu'on fasse? L'important, c'est de se rendre en demi-finale, hein? Ou même plus, si possible. Donc, ben voilà, pour ça, il faut battre Buffalo. Et ce soir, c'est un match important, parce que forcément, on perd 1-0. Même si on gagne, c'est très bon, forcément. Si on perd, c'est 2-0, mais on s'en va à domicile. À domicile, le Canadien a quand même de bons résultats. Ouais. Donc, vraiment, c'est tel que tel. Là. C'est pas le match le plus apeurant de la série. Même si c'est sûr qu'après le premier match qui a été une défaite, il y a eu pas mal de son scénario. Pour le reste, en bas de ça, ben, on a aussi possiblement le meilleur buteur de la KHL qui rejoindrait Connor Bedard à Chicago. Roman Kantsirov, c'est possible qu'ils s'entendent sur les termes d'un contrat avec les Blackhawks. Est-ce que c'est ça que ça va prendre pour Chicago? Chicago, malgré Bedard, ça y en manque encore beaucoup. C'est pas comme les Chargers qui ont quand même passé un peu proche de faire des séries. Un peu. Un peu, là. Faut pas non plus exagérer, là. Faut se rappeler que dans l'Ouest, le niveau était très faible cette année. mais quand même, les Chargers ont repêché une deuxième fois. Donc, deuxième au total. En fait, c'est ça que je voulais dire. C'est un méchant deal au prochain repêchage. Donc, Chicago, ça va prendre plus de ça, justement, pour se reconstruire. Est-ce que Kantsirov peut être la solution? C'est assez difficile à dire. Parce que des fois, tu as des Russes, un peu comme Kaprizov, qui vont complètement changer l'équipe. Puis des fois, tu as des Russes comme Chipayov, qui était supposé être le joueur vedette de la KHL. Puis, le connaissez-vous? Vadim Chipayov, à la fin de la même. Si vous savez c'est qui, vous savez de qui je parle. Si vous savez pas c'est qui, même si je prononçais son nom comme du monde, vous savez pas plus c'est qui, là, je veux dire. Mais c'était supposé être le Saint-Sauveur. C'est pour ça que je vous dis c'est tel que tel. On verra. En attendant, on se concentre surtout sur la game du Canadien. Il y a aussi quand même Vegas-Anaheim à 21h30. Match que je vais écouter aussi. Parce que cette série m'intéresse. Les Ducks qui ont réussi à égaliser le tout 1-1. Hey, quand même pas pire. Alors, nous autres, on retourne maintenant du côté de l'agenda communautaire.
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3: Côté agenda communautaire, beaucoup d'activités en fin de semaine. Genre vraiment beaucoup. Déjà en partant, là, le vendredi PM, souvent les gens me demandent « Mathieu, est-ce que l'As de cœur a été gagné hier? » Non. Félicitations tout de même à Germaine Cormier qui a choisi la case numéro 2. Elle a trouvé le valet de pique. L'As de cœur cette semaine se trouve dans la case numéro 4 et on est fiers de dire qu'il ne restera que 5 cases la semaine prochaine. On repart à 42 855 et il y a de bonnes chances qu'on dépasse le 50 000. Yeah! 50 000$, peut-être. Évidemment, on verra en temps et lieu. Mais quand même, hein, 42 855 plus 50% des ventes de la semaine. Et Mme Cormier, en ne gagnant pas, mais en gagnant quand même sa participation à la chasse à l'As, a remporté 4 441. L'autre consolation qui est plus gros qu'un Super Bingo de luxe. On a un Super Bingo aussi en fin de semaine, donc 3 000. Mais des fois, on a des Super Bingo, ils sont rares, là, mais certains Super Bingo à 4 000. Mais même à ça, Mme Cormier, c'est 4 441 et elle n'a pas trouvé l'As de cœur. Imaginez si elle l'avait trouvé. 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Sinon, la semaine prochaine, à nos bureaux ou en ligne aussi, la semaine prochaine, ça fonctionne. À part de ça, nous autres, on retourne pour un petit rappel. Le spectacle de danse de l'école Calypso qui se déroule, donc il y en a deux en fait. Un à 13h30 et un à 21h. Donc, qui finit à 21h. Donc, un à 14h officiellement, mais les portes ouvrent à 13h30 et un à 19h, mais les portes, je suppose, ouvrent à 18h30 en fait. Donc, un à 14h. Et 1 à 19, adulte 15$ dans les deux cas, 6 à 17 ans c'est 5$ et 0 à 5 ans c'est gratuit. À 14h c'est donc le 3 à 8 à 10 ans, Bounce, et à 19h c'est le 8 à 10 ans, Fire à adulte. Donc vous allez me demander c'est quoi ça, j'en ai aucune idée. Donc une chose qui est sûre c'est que les billets sont déjà en vente justement aux dépanneurs Proxy et chez Ameublement Brand Source du Havre. Donc voilà, une belle manière d'encourager justement... Les danseurs hein, qui justement se sont pratiqués toute l'année pour ce spectacle. Je rappelle aussi qu'il y a un potluck qui a lieu donc de 18 à 21h à Macpère, Rivière-Saint-Jean, donc demain à la salle municipale. Soirée potluck à partir de 18h en compagnie de l'ensemble musical Simplicité dirigé par Jacques Proux et Michel Chabot. Je vous rappelle que c'est justement en l'honneur de la fête des mères. Pour joindre justement le comité, vous pouvez y aller au 949-2432, donc par téléphone. Et finalement, on vous invite au déjeuner de la fête des mères du côté d'Avray-Saint-Pierre, de la part des Chevaliers de Colomb, dimanche de 7h à midi, au coût de 15$ par personne et gratuit pour les 5 ans et moins. Ah, puis je vais finir avec, tiens, l'école de musique maintenant aussi qui a son spectacle. Cette fois-ci, c'est dimanche de 13h30 à 15h30. C'est à la salle de diffusion de la chaîne Amoru et c'est gratuit. Donc, de 13h30 à 15h30. Ouvert à toute la population pour voir justement les passionnés de musique qui se sont pratiqués toute l'année pour ce beau spectacle-là. En parlant de musique, nous autres, la thématique aujourd'hui, ce sont des chansons avec de la nourriture dedans.
7: Ben, c'est original. On peut au moins dire ça. On va y aller justement avec le Wu-Tang Clan avec Cream. Ça, c'est clairement une chanson d'après-midi. Hein. C'est vraiment de quoi qui fit un petit peu moins dans le choix à Jason, mettons. Et Jean Leloup avec Cookie.
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1: Bonjour, ici Sophie-Anne Mailloux. Nous sommes vendredi le 8 mai 2026. Bienvenue à vos informations régionales. Implantée à Havre-Saint-Pierre depuis presque 10 ans, l'entreprise Les Vagues, qui offre des activités de plein air, le paddleboard en tête, prévoit élargir son offre de services. C'est dans ce contexte que les propriétaires ont demandé à la municipalité de Havre-Saint-Pierre une modification à leur bail de location de terrain. En séance publique lundi dernier, les élus de Havre-Saint-Pierre ont accepté à la majorité, mais non à l'unanimité. Le changement rend possible la vente d'alcool, un aspect qui préoccupe certains citoyens voisins de l'entreprise. Les inquiétudes exprimées aux membres du conseil lors de la période de questions de lundi, les possibles débordements que pourrait entraîner la consommation d'alcool et les non-conformités de l'entreprise déjà observées en matière d'urbanisme. Les élus ont tenté de se faire rassurants, allant même jusqu'à affirmer que les manquements actuels devraient être corrigés avant d'autoriser la modification au bail. Les heures seront aussi limitées pour ce qui est de la vente d'alcool. En entrevue à CILE, quelques jours après ce soulèvement populaire, la propriétaire de l'entreprise, Jeannanne Cormier, a tenu à expliquer les intentions de l'entreprise, soulignant au passage qu'elle est disposée à discuter de tout cela avec ses voisins. Dans le but de se garantir une source de revenus stable et constante, l'entreprise Les Vagues prévoit ajouter la vente d'alcool à son offre de services. C'est aussi une suggestion formulée par plusieurs clients au cours des dernières années. L'installation d'un sauna est aussi prévue. Le tout sera fait sans débordement et les heures d'opération ne dépasseront pas 21 heures, assure la propriétaire. L'entrevue complète est disponible à l'adresse cilemf.com. Will Caron marche depuis plusieurs mois déjà, accompagné de son chien Suki. Il le fait pour la santé mentale. Depuis avril, il parcourt la côte nord d'ouest en est. Il se trouve actuellement dans la MRC de Sept-Rivières, en direction de la Mingani. Chaque jour, il s'en remet à l'accueil et la générosité de bons samaritains pour trouver de quoi manger et dormir à l'abri. Des citoyens qui le suivent via la page Facebook Will Mikina Caron tentent de lui venir en aide en sollicitant des entreprises d'hébergement ou d'alimentation, sinon des particuliers, pour faciliter sa progression. D'ici quelques jours, Will Caron devrait traverser le territoire de la MRC de Mingani. Les Minganois qui le désirent pourront aller à sa rencontre et lui offrir le gîte et le couvert. Une façon de le supporter dans le long périple entrepris il y a plus d'un an, un pas à la fois. Cette fin de semaine, sur le territoire de Mingani, se déroule le spectacle de danse de l'école de danse Calypso. C'est samedi 9 mai. Premier spectacle à 14h en après-midi, le deuxième à 19h en soirée. Ça se passe à l'aréna Denis Perron. Et les deux spectacles sont présentés donc en après-midi et en soirée. Dimanche, c'est la fête des mères et les chevaliers de Colomb de Havre-Saint-Pierre vous invitent à leur déjeuner à compter de 7h le matin jusqu'à midi. Le coût d'entrée est de 15 $ par personne et c'est gratuit pour les 5 ans et moins. Finalement, dimanche après-midi, 10 mai à 14h, c'est le spectacle de fin d'année de l'École de musique de Havre-Saint-Pierre qui se tient à la salle de diffusion de la chaîne Amoru. L'entrée est gratuite, les portes ouvrent à 13h30. C'est ce qui complète vos informations régionales. On vous rappelle que l'émission Info Mingani vous est présentée tous les jours de la semaine à 11h30, en rediffusion à 16h30. À tous et à toutes, une bonne journée.
0: 4h06, donc d'habitude, une petite intro qui joue, mais là, on n'a pas beaucoup de temps pour présenter la musique. Le bulletin de nouvelles qui était quand même un petit peu plus long, c'est correct. C'est tout à fait normal. Parfois, on a plus d'informations à se dire. Nous autres, on va se reparler à 4h15 à peu près, justement, pour un des sujets du jour, là. Un truc que je trouve particulièrement important. Donc, évidemment, la triste histoire qui est arrivée à Brockville. Une femme et les deux filles ont été tuées dans une maison là-bas. Triple féminicide, un adolescent de 17 ans qui est arrêté. C'est vraiment de quoi d'assez... En fait, c'est pas assez, c'est absolument terrible. Pour les gens qui connaissent pas l'histoire, on en reparlera plus tard dans l'émission, comme je le disais. Et Brockville, c'est en Ontario, pour les gens qui se demandent c'est où. Nous autres, on va y aller pour la météo, parce que ça peut être intéressant de savoir justement à quoi qu'on peut s'attendre en fin de semaine. Ben, on annonce de la pluie dimanche, mais du soleil demain. Donc, présentement, 9 avec du soleil, 10 samedi ensoleillé et 9 dimanche avec de la pluie. Donc, si jamais vous avez de quoi préparer, peut-être plus le faire samedi que dimanche, surtout à l'extérieur du moins. Côté marée, marée haute à Havre-Saint-Pierre à 17h13, 0,9 m, 3,2 pieds. Marée basse à 23h16, 0,5 m, 1,7 pieds. À Rivière-aux-Tonnerres, marée haute à 18h41, 1,3 m, 4,5 pieds. Marée basse à minuit et 20, 0,7 m, 2,4 pieds. En musique, aujourd'hui, notre thématique, c'est les chansons avec de la nourriture dedans. Mais ça peut être n'importe quoi. N'importe quel type de nourriture. On va y aller avec Mohambi et Coconut Tree. C'est une chanson que tu as joué dans les nightclubs, ça, dans le temps. Et par la suite, Réal Juguer avec Gros Jambon. Une chanson qui était sûrement pas jouée dans les nightclubs, ça l'a dit. Non, celle-là, sûrement pas, en effet. Mais deux styles différents. Ça, puis d'après, on parle de ça même. 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

16h15, de retour à l'instant maintenant pour parler de cette terrible histoire qui ouais, alors là on a eu une chanson plus humoristique, un petit peu plus le fun, quoi que les paroles sont assez tristes hein, quand tu repenses à ça. Mais là on retourne pour un sujet choc. Malheureusement, vous savez, les nouvelles c'est pas tout le temps des bonnes nouvelles. Et puis beaucoup de gens veulent savoir c'est quoi qui s'est passé cette histoire de Brockville, de féminicide. Bon, je vous explique. Une femme ainsi que deux filles ont été tuées dans leur maison à Brockville. Brockville, déjà important, c'est intéressant de savoir c'est où. Hein. Brockville, c'est à 70 minutes d'Ottawa, donc c'est en Ontario. C'est quand même proche du Québec, mine de rien, mais ça reste en Ontario malgré tout. C'est tout le Canada qui est en deuil avec cette histoire-là. Là. On confirme qu'une mère âgée de 49 ans et ses deux filles âgées de 17 et 15 ans ont été tuées dans leur maison. Un homme a été arrêté, un jeune homme, un adolescent même de 17 ans, qui doit répondre à 3 chefs d'accusation de meurtre au premier degré. Et justement, on n'a pas son nom, parce que c'est un adolescent, mais quand même, plusieurs espèrent que même s'il a 17 ans, qu'il peut être jugé comme adulte. Là. Parce que je vais être honnête, on a tous déjà eu 17 ans. Ma maturité de 17 à 18 ans n'a pas évolué comme par magie. Là, okay? C'est pas une grosse différence 17 et 18. Surtout quand on parle d'un acte aussi terrible que ça. Là. Malgré tout, le chef de la police de Brockville, Mark Noonan, refuse d'en dire plus, puisqu'on dit qu'il y a un jeune impliqué. Sauf que malgré tout, on parle quand même d'un triple féminicide. Là. Féminicide, il y a beaucoup qui pensent justement que c'est un crime contre, en fait, par haine des femmes. C'est peut-être ça, l'histoire qui s'est passée aussi, mais féminicide, c'est plus simple que ça. En fait, lorsqu'on parle d'incident qui conduit à un meurtre d'une femme tuée par un homme, c'est par définition un féminicide. Donc là, on parle de 3 femmes. On sait que le jeune accusé était dans une relation avec l'une des filles. Donc est-ce que c'est celle-là de 17 ou 15 ans? On ne sait pas. Une chose qui est sûre, c'est que ça semble être une histoire de vengeance ou n'importe quoi du genre. Assez difficile, comme je pourrais le dire. Une enquête qui est délicate et complexe. Et la police refuse d'en dire plus, puisque c'est un jeune de 17 ans. Donc forcément, c'est ça. On sait que l'accusé a déjà comparu devant le juge. Donc, aujourd'hui, il demeure en détention provisoire jusqu'au 28 mai. Évidemment, ça reste une terrible histoire, hein, évidemment. Et ça rappelle que malheureusement, c'est une réalité à travers le Canada, et ça, peu importe l'âge. Donc, on n'est pas plus en sécurité au Québec quand on parle de ça. On parle de 3 femmes qui ont été tuées dans un endroit où elles devaient être en sécurité. Et donc, malheureusement, la violence contre les femmes qui ne fait pas encore assez de bout de chemin. Hein. C'est encore de quoi qui est trop normalisé. Et malheureusement, pour les femmes, on s'inquiète. Plus tôt cette semaine, on se rappelle qu'une femme de 30 ans aurait été assassinée par son conjoint à Gatineau. Shannon Jane Hickey a été victime du féminicide présumé survenu dans un immeuble résidentiel de 16 étages. Son conjoint, Tien Quanview, se serait enlevé la vie après le meurtre présumé. C'est encore une enquête, celle-là aussi. Celle-là, on ne peut pas confirmer à 100% que c'est ça qui s'est passé. Une chose qui est sûre, une femme est encore là décédée. Et le plus fou là-dedans, c'est que, en lisant l'article, il est marqué plus tôt cette semaine. Hein. J'ai pas entendu parler de cette histoire des Gatineau, de cette femme qui est morte. Puis c'est au Québec, là, Gatineau, là. Et c'est rendu qu'il y en a tellement qu'on n'en parle plus. C'est pour moi, c'est là que ça déborde déjà la normalité. Mais là, on dirait que ça m'inquiète encore plus parce que ça me fait un peu penser aux États-Unis où la plupart de la population pense qu'aux États-Unis, des tueries dans les écoles, il n'y en a pas tant que ça. Ah non, parce qu'il en parle pas tant que ça, il en parle de temps en temps, mais bon, hein, c'est tel que tel. Alors que pourtant, tu regardes les stats pour les tueries dans les écoles aux États-Unis, il y en a presque une par jour. J'exagère même pas quand je dis ça en passant, OK? Il y en a vraiment, vraiment beaucoup. Certains vont me dire, oui, mais Mathieu, il y a beaucoup d'écoles, il y a beaucoup de monde aux États-Unis. Je veux bien y croire, mais quand même, il y en a plus que qu'est-ce qu'on pourrait penser. Et la raison que les médias ne parlent pas de toutes ces tueries, c'est qu'il y en a trop. Moi, ça me fait de la peine de voir que la même chose se passe avec les féminicides à grandeur du Canada, parce que c'est de quoi qu'il ne faut pas normaliser. Alors voilà, sur ça, nous autres, on retourne maintenant en musique. On retourne à la thématique aujourd'hui, je vous rappelle, c'est des chansons avec des noms de nourriture dedans. On retourne avec Banana Pancake de Jack Johnson.

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8: Alors, c'est la fin de l'émission, parce qu'il est déjà 24, puis on y va avec la dernière chanson, Pour Some Sugar on Me, de Def Leppard. Classique, hein, évidemment, thématique aujourd'hui, chanson avec des noms de nourriture dedans. On parle de sucre, cette fois-ci. Alors, ben voilà, moi je vous souhaite évidemment une très bonne fin de semaine. Je serai là la semaine prochaine pour faire toutes les shows de retour, toute la semaine. Là, je suis de retour pour vrai, et c'est un plaisir d'être avec vous aujourd'hui et pour la semaine prochaine aussi. Je vous souhaite une bonne fin de semaine, puis dimanche, là, il annonce la pluie, mais il y a de quoi qui est pas pire dimanche soir. 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Je serai là pour l'occasion. J'espère que c'est vous que j'entendrai à l'autre bout du fil pour la personne gagnante. Sur ce, je vous souhaite une bonne fin de semaine et à la prochaine. Yeah,

Bonjour, bon vendredi. Bienvenue à Info Mangani, 8 mai 2026. On revient sur la séance du conseil municipal qui avait lieu en début de semaine. Plusieurs sujets abordés avec le maire de la municipalité, André Thériault, au cours de cet entretien.

0: mois-ci, on va d'abord se parler d'une entente de règlement hors cours qui est survenue concernant un dossier CNESST. Ça, c'est suite à un mandat qui avait été donné plus tôt cet hiver.
1: Oui, c'est un mandat. Ben, tu sais, vous savez, Mme Mayou, que sur ce dossier-là, je ne peux pas me permettre de commenter parce que ça reste un dossier confidentiel, qui grève d'informations confidentielles.
0: On ne peut pas commenter, mais on confirme quand même qu'il y a une entente qui a été conclue hors cours?
1: Oui.
0: OK. Et suite à cette entente-là, est-ce que l'employé est concerné toujours à l'emploi de la municipalité?
1: Oui.
0: OK. Et la plainte qui avait été reçue par la municipalité là, dans ce dossier CNESST, elle s'est donc réglée à la satisfaction des deux parties. Parlez-nous un petit peu du soutien ou du service conseil que vous avez eu dans ce dossier.
1: Ben, je peux pas vraiment commenter là-dessus. Fait qu'il est... C'est ça, il y a eu une entente, ça fait que l'entente a été entérinée par le conseil municipal, donc au prochain.
0: Est-ce qu'on peut dire qu'on... Si vous vous êtes entendu, est-ce qu'on peut dire qu'on tourne la page puis on passe à autre chose?
1: Exactement.
0: Et l'employé sera réintégré dans ses fonctions?
1: L'employé va être réintégré dans ses fonctions.
0: OK. Un petit peu en lien, je ne sais pas en fait si c'est en lien directement avec ce dossier-là, le dossier réglé avec la CNESST, mais la municipalité avait aussi annoncé, lors de la même séance publique en février dernier, qu'une analyse du climat de travail serait effectuée. Ça a été annoncé en février. On est en mai, où en est-on avec ce mandat-là accordé à la même firme?
1: Le dossier est en évolution.
0: Mais pas complété.
1: Non.
0: Quand ce sera complété, justement, dans la résolution, on parlait d'un diagnostic qui permet de connaître l'état précis du climat de travail au sein de l'organisation municipale. Quand ce diagnostic sera complété, est-ce que ça, c'est des informations qu'on va rendre publiques?
1: Bien, ça, on verra selon les recommandations de la firme conseil, là.
0: Okay.
1: On va pouvoir vous mettre à jour selon les recommandations.
0: On prévoit combien de temps encore pour compléter ce diagnostic?
1: Oh mon Dieu, je peux pas vraiment vous répondre là-dessus, mais ça va être fait d'ici l'automne.
0: OK. C'est large.
1: Oui.
0: Très bien. Un autre dossier, toujours à la séance publique du 4 mai dernier, et celui-là a beaucoup retenu l'attention pendant la période de questions. Il était question d'une modification de bail pour un lot ou pour un terrain appartenant à la municipalité et qui est présentement utilisé par l'entreprise Les Vagues Loisirs Marins, l'entreprise qui a demandé justement certains changements ou certaines modifications au bail. Ça a été accepté par la municipalité d'Ave-Saint-Pierre à la majorité. Est-ce qu'on peut expliquer de quoi il est question dans ce dossier-là?
1: Bien, ça, on va avoir une rencontre avec les personnes concernées. Suite à une rencontre avec les personnes concernées, on va pouvoir plus élaborer sur le sujet. On va attendre de rencontrer pour finaliser le dossier. Puis après ça, bon, on va être en mesure de pouvoir plus vous confirmer les tenants et aboutissants.
0: On va revenir avec ça plus tard.
1: Oui.
0: Est-ce que ça pourrait être à la prochaine séance du conseil ou est-ce que vous pensez que d'ici le mois de juin, là, on pourrait en mesure d'informer la population là-dessus?
1: Au maximum, ça va être d'ici la prochaine réunion du conseil. Ben, le dossier évolue bien pareil.
0: Est-ce qu'il pourrait se passer des choses concrètement ou administrativement avant que la population soit informée dans ce dossier-là? Est-ce que la municipalité pourrait bouger avant d'informer le public?
1: Oui.
0: Oui?
1: Oui.
0: Le mandat a été donné, en fait?
1: Oui.
0: OK. Bien, on va attendre des nouvelles concernant la modification du bail qui, je vous le rappelle, a été acceptée en séance publique. Toujours en séance publique, début mai, on a parlé d'un règlement concernant le code d'éthique et de déontologie des élus de la municipalité d'Ave-Saint-Pierre. Là, il s'agit de modification.
1: Oui, ça, c'est apporter quelques précisions déjà qu'on a dans notre... Déjà dans notre dossier actuel, il peut y avoir, comme le pointe

0: je peux te donner un exemple, si tu veux. Le respect civil entre les membres, c'est les employés, c'est rajouter, le mettre plus au goût du jour que présentement. Tu sais, des fois, il manquait quelques phrases ou quelques précisions. Donc, c'est plus une question de précision que de tout virer le règlement à l'envers. Parce qu'on sait que c'était le règlement 359, là. Présentement, ça va être un règlement 405, vu qu'il y a certaines modifications de portée.
1: On va changer le numéro du règlement, là, les chiffres auxquels vous faites référence.
0: C'est ça.
1: Puis, il n'y a pas de changement significatif dans les règles qui devront être respectées par les élus municipaux, c'est ce que vous nous dites?
0: Oui, c'est ça. Exactement. Tu sais, c'est les précisions portées, admettons, là, communication, là, pour les partenaires, les citoyens, médias, publication générale, les membres du conseil, tu sais, qu'il faut qu'il y ait, que ça soit civil entre nous deux, qu'il y ait le respect, c'est toutes ces choses-là. Si on peut parler monétaire, qu'on n'ait pas de conflit d'intérêts, ben, c'est que certaines précisions portées à ça, justement, pour mettre en doute les personnes ou mettre en conflit les personnes. C'est réajuster, donner plus de précision aux règles.
1: OK. Mais on reste dans le même esprit.
0: Oui, on reste dans le même esprit toujours.
1: Le règlement, il n'a pas été adopté à la séance, hein?
0: Non.
1: OK. L'étape actuelle, est-ce qu'elle permet encore, disons, à la population, bon, de prendre connaissance du règlement, de s'informer là-dessus?
0: Moi, à mon niveau, je croirais que c'est quelque chose que le monde peut voir. De toute façon, les règles, ils sont là pour être appliquées dans la population. Que moi, je dois avoir un code d'éthique. C'est évident. Donc, ben, de toute façon, tous les règlements sont, si tu vas sur la page Facebook de la municipalité, tous les règlements sont là.
1: Sont disponibles.
0: Oui, c'est ça. Tout le monde peut le prendre directement sur le site. Fait que tu vas sur le règlement 405, il va tout afficher c'est quoi les règles qu'on a à suivre, nous autres, en tant qu'élus.
1: OK. Donc, le document, parce que là, je vois que vous l'avez en version papier là, avec vous présentement, il est accessible et il est disponible à la municipalité aussi, hein, présentement?
0: Ben, si on l'a sur le site web, c'est sûr qu'on l'a à la municipalité, il peut être photocopié, jamais je croirais. C'est la même chose pour tous les autres règlements, hein. Parce que si tu vas sur le site web, il y a plein d'informations qui est là sur notre site municipal qui te permet aussi de pouvoir regarder ces règles-là.
1: Et voir, dans ce cas-ci, les modifications qui sont proposées au règlement dont on se parle. Je rappelle que c'est le règlement concernant le code d'éthique et de déontologie des élus de la municipalité. Donc,
0: numéro 405.
1: Des fois, avec le numéro, c'est plus facile de le retrouver. et ce règlement-là, là, qui sera adopté lors d'une prochaine séance du conseil, on peut déjà le consulter.
0: Oui.
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0: 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L'événement se tiendra à la salle de diffusion de la chaîne de Morue et l'entrée est gratuite. Les portes ouvriront dès 13h30 et on vous rappelle que c'est ouvert à toute la population. Guitare, violon, piano, nos élèves vous réservent des performances pleines d'énergie et de talent. Venez encourager nos étudiants en grand nombre ce dimanche 10 mai, 14h, à la salle d'étudiants de la Chaîne d'Amourie. Les Chevaliers de Colomb de Havre-Saint-Pierre vous invitent au déjeuner de la Fête des Mères dimanche le 10 mai de 7h à midi, au coût de 15$ par personne et gratuit pour les 5 ans et moins.
1: Et on poursuit cet entretien avec le maire de la municipalité de Havre-Saint-Pierre, André Thériault. Un retour sur quelques dossiers abordés lors de la séance publique du 4 mai dernier.
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1: Dans les derniers jours, il y a un autre dossier qui a apporté certaines préoccupations aux citoyens, à certains citoyens de la municipalité d'Havre-Saint-Pierre. C'est pas une situation qui relève directement de la municipalité d'Havre-Saint-Pierre, mais elle a quand même été interpellée en lien avec l'arrestation d'un pédophile récidiviste ici, dans la municipalité d'Havre-Saint-Pierre. L'arrestation est survenue le 3 mai dernier. Ça préoccupe certains parents, tant et si bien que vous avez reçu, monsieur le maire, à la séance du conseil, une question très claire, à savoir, est-ce que la municipalité de Havre-Saint-Pierre va installer des caméras de surveillance dans certains lieux publics, les parcs de la municipalité, entre autres? Quelles sont les intentions de la municipalité à cet effet?
4: C'est sûr qu'au niveau de sécurité de nos citoyens et de nos jeunes, ça fait une quelques années qu'on regarde d'installer des caméras dans nos parcs, parce que aussi chez nos jeunes, on vient un peu d'intimidation, il y a certains dossiers qui se passent, ça fait que c'est important pour nos jeunes que les enfants soient en sécurité, puis que les parents aussi soient en sécurité par rapport à ce qui se passe dans nos parcs. Puis oui, la municipalité est très au fait de ce dossier-là, et même... ça va aller, ça c'est parti de l'avant avec ça, et dans les prochains, moi je dirais d'ici la fin juin maximum, j'espère, les caméras vont être installées dans les parcs. Ça c'est une priorité, puis on est conscient que ça le prend. C'est une évidence, puis c'est sûr.
1: Donc, des caméras dans les parcs de la municipalité.
4: Parc Titane, parc des Générations. Après ça, ben là, c'est aussi là, d'autres endroits, c'est la même chose. Regarde, tu vois, même dans nos... on sait qu'on a des puits d'eau potable. Dans nos puits d'eau potable, on sait qu'il y a du monde qui va jeter quelques déchets là. On a des caméras d'installer là aussi, justement pour ça. Parce qu'on sait que des fois, on ramasse des carcasses de crabes. Pour ramasser des batteries, pour ramasser des moyacs, tu sais, c'est par nos stations de puits, tu sais, c'est pas évident. Tu sais, puis on a quand même un système de dépotoir. Il passe à tous les semaines, donc on devrait se faire une priorité que chaque citoyen se sente responsable par rapport à ses actes.
1: Il y a déjà des caméras installées à certaines stations, sur les
4: puits, ouais.
1: OK.
4: Ouais.
1: OK. Donc, il y a des gens qui font le visionnement des caméras à l'occasion aussi, là, probablement.
4: Oui, ils te font pop-pop comme quoi ce que dans J'appellerai pas ça un intrus, mais c'est parce qu'il y a du monde qui sont habitués à aller faire marcher leur chien là, tout ça. Ça fait qu'on sait qu'il y a une forme de sécurité là. Mais au-delà des stations d'eau potable, ça prend aussi une sécurité dans nos parcs pour les gens.
1: Donc, il y aura des caméras d'installer minimalement dans les deux parcs, ouais, pour surveiller les deux parcs municipaux de la municipalité d'Anse-Saint-Pierre.
4: Exactement, Mme Maillot.
1: Ça a de quoi peut-être rassurer certains citoyens par rapport à la situation que j'évoquais au départ, mais vous semblez dire que c'est beaucoup plus large que ça, là, les raisons ou les motifs qui justifient l'installation de ces caméras de surveillance.
4: Oui.
1: Très bien. Donc, des caméras érigées, on l'espère, d'ici la fin du mois de juin. Du moins, c'est l'intention ou la
4: volonté. Ah, c'est l'intention de la municipalité, oui.
1: Très bien. Ça n'a pas été abordé à la séance publique du 4 mai dernier, M. le maire, mais j'aimerais quand même vous entendre concernant une autre décision adoptée par le Conseil au cours des dernières semaines, la modification du calendrier pour la cueillette des ordures et des matières recyclables. Donc, la modification d'horaire est en vigueur depuis le mois dernier, le 20 avril dernier, si je ne fais pas erreur.
4: Exactement.
1: Premièrement, c'est quoi la nature de la modification?
4: Là, on est en notre deuxième semaine d'essai, ça va quand même bien. Madame Maillot, on sait que c'est toujours dans l'intérêt de donner un meilleur service à notre population, parce qu'on sait que la cueillette, c'est, ça va avec le nombre de portes. Avec le nombre de portes, ils nous ont proposé une nouvelle horaire, ce qu'on s'est penché dessus. On a dit oui, ça pourrait être intéressant. On va l'essayer parce qu'on voit moins de poubelles dans la semaine. Donc, si les poubelles vertes ou les poubelles bleues ou jaunes, ben on les voit une fois par semaine. Tandis qu'avant, ben chaque quartier voyait des poubelles vertes. Donc, on va essayer de minimiser l'effet visuel des bacs verts en place de l'avoir 5 jours, l'avoir une journée. Ben ça va bien de ce côté-là. Là. Oui, ils sont en train de rôder leur chose-là. Ils ont fait une nouvelle itinéraire. Ils sont en train de peaufiner leur itinéraire, puis ça semble bien aller.
1: Ce qu'on comprend de ce nouvel horaire, c'est que tout le résidentiel se fait pendant une seule et même journée, c'est bien ça?
4: Oui, c'est ça, les bacs verts, là. Ouais.
1: Toute la même journée.
4: En place que, comme moi, chez nous, ils passaient le mercredi, ben là, ils passaient le mardi.
1: Mais c'est tout le monde le mardi.
4: Tout le monde le mardi.
1: Est-ce qu'il y a une plus-value sur le plan financier pour la municipalité de Havre-Saint-Pierre? Là? Est-ce qu'au final, ça coûte moins cher?
4: Ça reste avec le même nombre de portes. C'est la même chose.
1: Okay.
4: Tu sais, si l'entrepreneur lui dit « Ah, ben, regarde, moi, j'ai la possibilité de le faire plein », ben, ça revient au même. Là. Ça revient au même chose. Seulement que lui, s'il a un plus gros camion, il peut en prendre plus. C'est évident.
1: Donc, c'est une plus-value. Dans le fond, pour l'entrepreneur, c'est plus pratique pour lui de faire tout ça la même journée. Et vous nous avez parlé du côté esthétique aussi pour les outillages.
4: Oui.
1: Puis pour les citoyens qui se disent peut-être « Ah, ben c'est compliqué. Avant, c'était le lundi. Maintenant, ouais, c'est le mardi. »
4: Ben, tout changement, Mme Maillot, besoin d'adaptation. C'est normal. Il ne faut pas se cacher qu'une personne qui est habituée, comme moi, c'était le mercredi, est habituée de le même mercredi. Des fois, mon cerveau est programmé le mercredi. J'arrive, oh non, c'est vrai, c'est le mardi. C'est juste une façon d'adaptation. Ben, après ça, que ce soit le mercredi ou le mardi, c'est la même journée. C'est la même journée.
1: On n'a pas réduit le service aux citoyens.
4: Non. Non. C'est pas de réduire le service aux citoyens, c'est de donner une meilleure qualité de service aux citoyens. Toujours. Dans l'optique.
1: C'est ça l'optique et c'est pour ça qu'on a choisi finalement de mettre ça toujours le mardi. Puis on a aussi le recyclage qui lui va revenir.
4: Oui, c'est là l'horaire. Il y a le jeudi, si je ne me trompe pas.
1: On le fait parfois le mardi, parfois le jeudi parce que.
4: Selon s'il y a les deux en même temps, là, selon le jour estival. Hein?
1: Exactement, parce que les poubelles pendant l'été, c'est chaque semaine.
4: C'est ça.
1: Et le recyclage revient aux deux semaines.
4: C'est ça.
1: Alors, où peut-on retrouver l'horaire, justement, là, pour...
4: Ça, là, toujours sur le site de la municipalité. Tout ce qu'on a se trouve sur le site de la municipalité. Ça fait que c'est sûr, ça, là, qu'ils l'ont pas, mais ils peuvent appeler à la municipalité pour avoir l'horaire et tout ça. S'ils veulent avoir une copie, bien, ils peuvent avoir une copie par rapport à la municipalité. Il n'y a aucun problème, là.
1: Voilà pour la cueillette des ordures et des matières recyclables, service qui est maintenu avec la même fréquence et le même niveau de service pour le citoyen.
4: Le même engouement.
1: Voilà, on va continuer à ramasser les matières recyclables et les ordures des résidents de la municipalité.
4: Exactement.
1: Ça fait le tour des sujets qu'on voulait aborder en entrevue aujourd'hui, monsieur le maire.
4: Merci beaucoup.
1: Merci beaucoup, André Thériault. Vous êtes le maire de la municipalité de Havre-Saint-Pierre. Merci pour l'entrevue.
4: Merci, Madame Maillot.
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1: C'est ce qui complète l'émission Info Mégani du 8 mai. Et aujourd'hui, on recevait le maire de la municipalité, André Thériault. On a parlé notamment d'installation de caméras de surveillance dans les parcs de la municipalité. C'est un des sujets là, qui a été abordé. On a parlé de la modification de l'horaire pour la cueillette des ordures et des matières recyclables dans la municipalité d'Havre-Saint-Pierre. C'est en vigueur depuis quelques semaines déjà là, ce changement-là. Et puis d'autres sujets là, qui ont retenu l'attention suite à la séance du Conseil du 4 mai dernier. L'entrevue, on va la verser sur notre site Internet, comme on a l'habitude de le faire. Vous la retrouverez donc sur le site Internet CILEMF.com. Cette entrevue va également être rediffusée lors de la reprise de l'émission Info Mingani. Ce sera à compter de 16h30 pour la rediffusion intégrale de cette entrevue avec le maire André Thériault. Avant de conclure l'émission d'aujourd'hui, je veux vous mentionner quelques événements ou activités qui se déroulent en Mingani au cours du week-end. Il y a le spectacle de l'école de danse Calypso qui se tient demain, samedi 9 mai. En fait, c'est deux spectacles. Un premier en après-midi à 14h et un deuxième en soirée dès 19h avec des danseurs et danseuses là, de groupes d'âge différents. Donc, en après-midi, ce sont les jeunes de 3 ans jusqu'aux 8-10 ans. Et en soirée, le groupe des 8-10 ans jusqu'au groupe adulte. Vous pouvez vous procurer les billets à la porte. C'est à l'aréna Denis Perron en passant. Et les portes ouvrent 30 minutes avant chacun des spectacles qui vous sont proposés. Voilà. Ensuite, ben, c'est la fête des mères en fin de semaine. Ça, c'est dimanche, le 10 mai. Et les Chevaliers de Colomb organise un déjeuner à l'occasion de la fête des mères. Ça débute à 7h et c'est jusqu'à midi, 15$ par personne déjeuner qui est offert du côté de l'encre d'or, le local des Chevaliers de Colomb à l'occasion de la fête des mères. J'en profite pour souhaiter bonne fête à toutes les mamans. Et puis, finalement, spectacle de fin d'année du côté de l'École de musique de Havre-Saint-Pierre. On présente donc le spectacle de fin d'année 2025-2026 à compter de 14h ce dimanche à la salle de diffusion de la Chède à Morhue. L'entrée est gratuite. Le spectacle, donc, débute à 14h. Les portes vont ouvrir à compter de 13h30. Voilà. C'est ce qui complète les propositions pour le week-end et c'est ce qui complète l'émission Info Mingani d'aujourd'hui. Dernière émission de la semaine, on se donne donc rendez-vous lundi prochain à 11h30 pour une autre émission. Je vous souhaite de passer une belle fin de semaine. Bye-bye! Bye-bye!
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2: 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Félicitations à Germaine Cormier, qui a choisi la case 2, qui contenait le valet de pique. Elle remporte le lot de consolation de 4 441 $. Le prochain tirage aura lieu le jeudi 14 mai et le gros lot débute à 42 855 $, plus 50 % des ventes de la semaine avec 5 cases au tableau. 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